merci à Jean-Michel Reisser pour ce spécial concert de jazz. 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Dans un instant, la suite de notre programme avec un tout dernier morceau de jazz. Ce sera, eh bien, écoutez bien parce que c'est assez rare à trouver, c'est le Yuri Honing and Misha Mengenberg Chess, c'est le titre du morceau. Et ça vient de Hollande.

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1: Bonjour, vous êtes donc sur British Connection avec Philippe, bien sûr, et Patrick Coutin qui vient aujourd'hui fêter avec vous les 45 ans d'un album qui contient ce fameux tube « J'aime regarder les filles ». Alors, en 79, nous avons passé quelques temps avec le groupe dans un village à Cardaillac, pas très loin de Figeac, et nous avons loué un château pas abandonné, mais presque pour répéter. Le village qui faisait un peu la gueule parce qu'on jouait trop fort nous avait un peu adopté quand même, et on avait passé un magnifique été dans le Lot. Et puis j'avais repris tranquillement ma petite vie parisienne où j'étais à la fois journaliste chez Rock & Folk, ce qui était très prestigieux à l'époque, mais je commençais à m'ennuyer parce que à force d'écrire sur le rock'n'roll, on écrit toujours un peu la même chose, j'avais l'impression de me répéter. Et en même temps, j'étais devenu sonorisateur d'un club qui s'appelle le Gibus à Paris, et qui est un club qui était très d'avant-garde. La musique était gérée par Jerry Smetana, qui était un garçon d'origine polonaise, si je ne me trompe, très pointu sur le rock, qui allait chercher des groupes en Angleterre, des nouveaux groupes français, comme les Rita Mitsuko, etc., etc. Mon propre groupe, Reporter, et puis qui, comme il avait vu que je m'intéressais à la sono, m'avait dit, si tu veux, on construit une nouvelle sono dans le Gibus. On était là-dedans avec Pierre Alessandri, qui était le batteur de Reporter à l'époque et qui était aussi un passionné de son. Fin 79, je vais faire un tour en tant que journaliste au château d'Hérouville où Magma, le grand Magma, était en train d'enregistrer. Je tombe sur la journée où il fallait pas y aller, mais bon, c'est pas de chance pour mes interviews, du moins, parce que Magma était en crise. Mais je rencontre Laurent Thibault, qui était le patron d'Hérouville et aussi l'ingénieur du son du studio, qui me dit, j'ai une journée de libre, je vous appellerai, vous viendrez faire des démos chez moi, parce qu'il m'avait demandé si j'avais des démos à lui faire écouter, j'avais rien à lui faire écouter de correct en tout cas. Nous sommes donc fin 79, Patrick Henry, notre guitariste soliste, nous a quittés pour rejoindre le staff de Tross, donc ça nous fait un petit choc. Reporter n'est plus qu'un trio, à la batterie Pierre Alessandri, à la basse Dominique Dufour, moi chant et guitare, je suis pas soliste, mais bon, je faisais ce que je pouvais. Et un jour, vers la fin du mois de juin ou quelque chose début du mois de juillet, ma mère me dit, j'habitais chez ma maman, me dit, il y a un dénommé Laurent Thibault qui t'a appelé. Et donc je le rappelle, bien évidemment, et il nous dit, on devait être vendredi ou samedi, il nous dit, dimanche, la journée est libre, je vous avais parlé de maquettes et de démos que vous pourriez faire au château, si vous voulez, venez dimanche. Ah, ça, c'est carrément le truc qui ne se refuse pas, bien évidemment. Le château d'Hérouville venait d'accueillir dans ses murs les Bee Gees, Iggy Pop, David Bowie, Deep Purple, enfin le guitariste de Deep Purple, etc., etc. Et aussi tous les plus grands artistes français, Higelin, Magma, Cabrel, et j'en passerai d'autres. Donc nous voilà partis dans la Fiat 600, ou peut-être la Caravelle de ma mère avec mon ampli Marshall, qui était un gros truc, les éléments de batterie, les basses, les guitares, et nous partons tous les trois pour passer le dimanche là-bas. Et ça se passe pas trop mal, on joue nos chansons, Laurent Thibault nous enregistre, et le soir il nous dit, écoutez, si vous êtes libre demain, vous pouvez rester demain, car Jacques Higelin, qui devait revenir d'Espagne pour commencer son enregistrement, ne peut pas être là, il est souffrant, donc on a une journée de plus. Et on a fait donc le lundi. Et cette aventure avec un Higelin qui, à mon avis, si je me souviens bien, était plutôt bloqué en Espagne par une histoire d'amour que par autre chose, a duré peut-être une semaine, 10, 12, 15 jours, je me souviens plus trop. Mais pendant cette aventure, nous avons enregistré ce premier album dans lequel il y avait le cultissime, comme vous dites, j'aime regarder les filles, même si c'est un mot qui me fait beaucoup sourire.

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1: Mais l'histoire, bien sûr, vous vous en doutez, ne s'est pas finie aussi simplement que ça. Comme toutes les belles histoires, il y a des rebondissements, des rallonges, etc., etc. Donc nous finissons cet album tant bien que mal. Pourquoi ? Parce que le studio est une chose très compliquée pour des musiciens qui n'étaient pas des garçons très aguerris à l'époque. Et nous partons en vacances et il était temps parce qu'on commençait à en avoir un petit peu marre d'être enfermés pendant que tous nos copains étaient dans le sud de la France. Nous revenons à Paris et là, Laurent Thibault, qui était avec le studio d'Hérouville, le propriétaire des bandes, puisqu'ils avaient produit, nous on n'avait pas un rond quoi, me rappelle début septembre, il me dit écoute, on n'arrive pas à vendre cette bande, personne n'en veut, bon. On se dit, allez, c'est pas grave, c'est comme ça, c'est la vie, ça nous fait une belle démo, tout va bien, on continue notre petite vie, moi et Pierre, sonorisateur au Gibus, et puis faisant quelques concerts à droite et à gauche, et justement, précisément, un soir, nous jouons au Gibus, qui nous accueillait assez régulièrement. Et là, après le concert, un monsieur vient nous voir, il s'appelle Daniel Le Sueur, c'est un monsieur bien sur lui, il est journaliste, c'est un fan de musique, de rock'n'roll, mais aussi de cinéma, de littérature, c'est un garçon très intéressant, que j'ai appris à connaître par la suite, et qui nous dit, messieurs, je trouve votre musique top, j'ai l'intention de produire un disque. Et là, évidemment, on rigole deux minutes, parce qu'on lui dit, écoutez, on sort d'un des plus beaux studios du monde avec un grand réalisateur. On a fait un album. Il est fini. Il est passé en maison de disque et personne n'en veut. Ah, nous dit-il, je peux écouter. Alors, on file la cassette de démo qu'on a tout le temps avec nous. Et une semaine après, il me rappelle, il me dit, écoutez, moi, je trouve que c'est bien. Je vais voir si je peux pas trouver une maison de disque. On lui dit, allez-y, si vous voulez. Il refait le tour des maisons de disques et là, il en trouve deux ou trois qui sont intéressées, dont une plus que les autres, qui s'appelle CBS et qui deviendra par la suite Sony Music. C'est la maison de disques qui possède les Madonna, les Springsteen, les Michael Jackson, etc., etc., américaine, et qui nous signera finalement. Et c'est un garçon qui s'appelle Michel Castri, qui est notre directeur artistique à l'époque. La sortie est prévue pour le début de l'année 1981. Il y a encore plein d'aventures, mais je vais vous faire court quand même. Et finalement, cet album sortira à la fin du mois de mars, à peu près à la date de mon anniversaire, 1981. Il sera mal accueilli par les grosses radios de l'époque, qui sont les France Inter, RTL, RMC, Sud Radio, etc., parce que je trouve que les paroles sont un peu énervées, disons. Et là, un autre miracle arrive, parce que cette chanson a eu droit, comme tous les, dont une plus que les autres, qui s'appelle CBS, et qui deviendra par la suite Sony Music. C'est la maison de disques qui possède les Madonna, les Springsteen, les Michael Jackson, etc., etc., américaine, et qui nous signera finalement. Et c'est un garçon qui s'appelle Michel Castri, qui est notre directeur artistique à l'époque. La sortie est prévue pour le début de l'année 1981. Il y a encore plein d'aventures, mais je vais vous faire court quand même. Et finalement, cet album sortira à la fin du mois de mars, à peu près à la date de mon anniversaire, 1981. Il sera mal accueilli par les grosses radios de l'époque, qui sont les France Inter, RTL, RMC, Sud Radio, etc., parce que je trouve que les paroles sont un peu énervées, disons. Et là, un autre miracle arrive, parce que cette chanson a eu droit, comme tous les enfants bien nés, on va dire, à quelques petits miracles. Là, François Mitterrand est élu en mai 1981. Immédiatement, comme il avait fait plus ou moins la promesse qu'un certain nombre de radios pourraient s'installer sur la bande FM, des dizaines de radios naissent partout en France. C'est ce qu'on appelle les radios libres qui deviendront les FM d'aujourd'hui. Chacun avait déjà son petit émetteur et ça commence à diffuser partout. Il y a une petite répression pendant un certain temps, mais très vite, ces radios s'installent dans le paysage. Et le premier tube de ces radios libres, ça sera « J'aime regarder les filles ». Ça deviendra bientôt aussi un tube dans les clubs parce que c'est une musique qui fait danser et que l'on met en été. Voilà, et que c'est parfait pour l'été. Et cette histoire courte au départ, un peu compliquée pour advenir la longue histoire que vous connaissez maintenant. Je vous remercie. C'était Patrick Coutin sur British Connection avec Philippe. À bientôt.
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1: Salut, c'est Clinique Rodéo, duo rock avec Adèle à guitare et au chant et moi, Joy, à la batterie. On est ravis d'être avec vous et vous pouvez monter le son car nous vous proposons notre nouveau single Speedwalk dans British Connection.

0: C'est la dernière partie de la boîte de la semaine. Ce sont les Tortilles Rodeo, l'album Assist Retry.
1: Je suis Alex, batteur chanteur de Dirty Rodeo, et cette chanson, Give Me a Sign, elle est fortement inspirée d'un groupe qu'on aime beaucoup avec Polo qui s'appelle Touché Amore. Groupe de Californie, Los Angeles, si je ne dis pas de bêtises, et qu'on vous invite fortement à écouter, qui ont des albums incroyables avec des ambiances folles. Cette chanson, Give Me a Sign, elle fait partie d'un quatuor de chansons qui va développer tout ce qui est autour des relations toxiques. Et cette chanson en particulier, Give Me a Sign, c'est vraiment une chanson où on prend conscience qu'il y a des choses qui ne vont pas, qu'on essaye de trouver des solutions, de dire à son partenaire que il y a des choses qui ne vont pas, comment est-ce qu'on fait, regarde-moi, comment on avance, et puis au fur et à mesure se rend compte que la situation se dégrade et n'évoluera jamais, et c'est comment trouver des solutions pour s'extirper de tout ça et se protéger au final.

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Ce sont les petits frères des Clash. À l'instant, Revolution Time avec les Red London. Et puis, je vous invite à faire un petit tour sur la page Facebook de l'émission. Il y a plein de choses très intéressantes, des centaines de photos, les podcasts, etc., etc. Et puis, si vous likez la page et que vous me laissez un message privé, votre adresse, eh bien, je vous enverrai un CD rock surprise. Et oui, c'est la surprise. Allez, Sourire Kabyle, un groupe à la croisée des cultures entre rock français et influence kabyle, et oui, d'où le nom, voici Cornflakes.

Les cinq prochaines minutes, je vous les réserve à du hardcore américain. Deux premiers morceaux enchaînés, Circle Jerk, Red Tap et Middle Class Out of Vogue.

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1: Je vous propose trois titres du trio Diva. Le premier titre, Crash, qui date de quelques années, et leur second. Juste une reprise, je ne veux pas rester sage. C'est leur tout dernier single.
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Ça y est, British Connection, votre émission rock, c'est terminé pour aujourd'hui. Dans la prochaine session, je recevrai Laurent Charlio, puisque le 30 avril prochain sort son nouveau livre Caprice de Star. Et bien, en exclusivité, il fera British Connection la semaine prochaine. Il nous parlera de son bouquin. Je vous souhaite de passer une excellente semaine. On se retrouve ici même, semaine prochaine, au Montréal, même fréquence. Vous connaissez l'histoire. Et en attendant, n'oubliez pas, British Connection, c'est votre émission rock qui passe ce qu'on n'entend pas sur les radios rock. Allez.

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Donc sur Radio Zone 93,8 MHz, quelques florilèges de ce qui étaient les chansons de la révolution mexicaine entre 1910 et 1920, donc au Mexique. Ce n'est pas terminé, c'est un hommage aux héros et aux événements de l'époque dans ce disque.

El Quartelazzo, Benjamin Argumedo encore une seconde fois, mais une autre version, et puis Fusilamiento de Felipe Ángeles. Voilà, vous êtes à l'écoute de Radio Zone 93,8 MHz, dans le cadre notamment d'une émission consacrée à l'Amérique latine, qui changera un peu désormais donc sur notre antenne. Voici donc un hommage à la Révolution mexicaine des années 20 sur Radio Zone, toujours d'actualité bien sûr.

Des enregistrements, je vous le rappelle, des années 20 que vous écoutez, même si la qualité est un petit peu difficile, eh bien ce sont de véritables enregistrements d'époque que nous présentons sur Radio Zone aujourd'hui. Radio Zone 93,8 MHz, au micro Jean Peluchon.

Voilà, sur Radio Zone 93,8 MHz, je vous le rappelle, la révolution mexicaine, ses héros, ses événements. Donc, ce sont des enregistrements des années 20, effectivement. Car, faute extraordinaire, à cette époque, on avait donc largement développé des enregistrements sur la vie, donc, et aussi la chanson à cette époque. Je vous en dirai davantage lorsqu'on aura le temps de traduire un petit peu la présentation que cet excellent coffret sur la révolution mexicaine. Voici la suite donc, on va vous laisser cette tranche de plaisir. Écoutez donc la suite de ces évocations des bandits de grand chemin et révolutionnaires de l'époque. Nous passerons dans notre émission au cycle sur Pancho Villa et puis sur celui des Corrido Historia y Muerte del General Francisco Villa. Vous aurez donc tout cela et puis encore la partie donc post-révolutionnaire. Voilà, nous avons tout cela à votre disposition. Vous verrez sur Radio Zone, ce sera tout à fait étonnant. On l'a déjà diffusé voici quelques années. Aujourd'hui, c'est bien sûr extrêmement d'actualité. Il faut dire que l'Institut des cultures américaines et puis le Centre de recherche des études de Chicano et également la Bibliothèque des études de Chicano et le département espagnol et portugais de la UCLA, l'université donc centro-américaine, permet donc d'avoir ce genre de documents. Étonnant, surtout qu'aujourd'hui, eh bien, il faut le dire, l'actualité est un peu plus brûlante qu'une véritable révolte, peut-être une révolution, vient d'éclater maintenant, en tout cas d'un niveau armé, dans le sud du Mexique et qui touche aussi plusieurs villes, puisqu'il semble qu'il y ait, en tout cas, un véritable mouvement armé qui s'y soit déclenché.

de Radio Zone 93,8 MHz. Après donc l'hommage aux brigands et aux révolutionnaires, voici tout de même, pour vous en donner quelques notes, et surtout, je dirais pas loin la bouche, pas l'oreille, cette fois-ci, le cycle de Pancho Villa que nous aborderons bien sûr la semaine prochaine sur notre antenne.

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toutes, salut à tous. Merci d'être présent pour cette émission spéciale concert de jazz. Ce soir, nous partons à nouveau

8 MHz dans l'émission spéciale Concert de Jazz. Ce soir, nous sommes au Village Vanguard de New York, le 15 décembre 1970.

écoutons.

merci à Jean-Michel Reisser pour ce spécial concert de jazz. 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A toutes et à tous, un grand merci pour votre fidélité. Dans un instant, la suite de notre programme avec un tout dernier morceau de jazz. Ce sera, eh bien, écoutez bien parce que c'est assez rare à trouver, c'est le Yuri Ronning and Misha Mengenberg Chess, c'est le titre du morceau. Et ça vient de Hollande.

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1: Donc Philippe, bien sûr, et Patrick Coutin qui vient aujourd'hui fêter avec vous les 45 ans d'un album qui contient ce fameux tube « J'aime regarder les filles ». Alors, en 79, nous avons passé quelques temps avec le groupe dans un village à Cardaillac, pas très loin de Figeac. Nous avons loué un château pas abandonné, mais presque pour répéter. Le village qui faisait un peu la gueule parce qu'on jouait trop fort nous avait un peu adopté quand même. Et on avait passé un magnifique été dans le Lot. Et puis j'avais repris tranquillement ma petite vie parisienne où j'étais à la fois journaliste chez Rock & Folk, ce qui était très prestigieux à l'époque, mais je commençais à m'ennuyer parce que à force d'écrire sur le rock'n'roll, on écrit toujours un peu la même chose, j'avais l'impression de me répéter. Et en même temps, j'étais devenu sonorisateur d'un club qui s'appelle le Gibus à Paris, et qui est un club qui était très d'avant-garde. La musique était gérée par Jerry Smetana, qui était un garçon d'origine polonaise, si je ne me trompe, très pointu sur le rock, qui allait chercher des groupes en Angleterre, des nouveaux groupes français, comme les Rita Mitsuko, etc., etc. Mon propre groupe, Reporter, et puis qui, comme il avait vu que je m'intéressais à la sono, m'avait dit, si tu veux, on construit une nouvelle sono dans le Gibus. On était là-dedans avec... Pierre Alessandri, qui était le batteur de Reporter à l'époque et qui était aussi un passionné de son. Fin 79, je vais faire un tour en tant que journaliste au château d'Hérouville où Magma, le grand Magma, était en train d'enregistrer. Je tombe sur la journée où il fallait pas y aller, mais bon, c'est pas de chance pour mes interviews, du moins, parce que Magma était en crise. Mais je rencontre Laurent Thibault, qui était le patron d'Hérouville et aussi l'ingénieur du son du studio, qui me dit bah, « Si un jour j'ai une journée de libre, je vous appellerai, vous viendrez faire des démos chez moi. » Parce qu'il m'avait demandé si j'avais des démos à lui faire écouter. J'avais rien à lui faire écouter de correct, en tout cas. Nous sommes donc fin 79. Patrick Henry, notre guitariste soliste, nous a quittés pour rejoindre le staff de Tross, donc ça nous fait un petit choc. Reporter n'est plus qu'un trio, à la batterie Pierre Alessandri, à la basse Dominique Dufour, moi chant et guitare. Je suis pas soliste, mais bon, je faisais ce que je pouvais. Et un jour, vers la fin du,

mois de juin ou quelque chose début du mois de juillet, ma mère me dit, j'habitais chez ma maman, me dit, il y a un dénommé Laurent Thibault qui t'a appelé. Et donc je le rappelle, bien évidemment, et il nous dit, on devait être vendredi ou samedi, il nous dit, dimanche, la journée est libre, je vous avais parlé de maquettes et de démos que vous pourriez faire au château, bah, si vous voulez, venez dimanche. Ah, ça, c'est carrément le truc qui ne se refuse pas, bien évidemment. Le château d'Hérouville venait d'accueillir dans ses murs les Bee Gees, Iggy Pop, David Bowie, Deep Purple, enfin le guitariste de Deep Purple, etc., etc. Et aussi tous les plus grands artistes français, Higelin, Magma, Cabrel, et j'en passerai d'autres. Donc nous voilà partis dans la Fiat 600, ou peut-être la Caravelle de ma mère avec mon ampli Marshall, qui était un gros truc, les éléments de batterie, les basses, les guitares, et nous partons tous les trois pour passer le dimanche là-bas. Et ça se passe pas trop mal, on joue nos chansons, Laurent Thibault nous enregistre, et le soir il nous dit, écoutez, si vous êtes libre demain, vous pouvez rester demain, car Jacques Higelin, qui devait revenir d'Espagne pour commencer son enregistrement, ne peut pas être là, il est souffrant, donc on a une journée de plus. Et on l'a fait donc le lundi. Et cette aventure avec un Higelin qui, à mon avis, si je me souviens bien, était plutôt bloqué en Espagne par une histoire d'amour que par autre chose, a duré peut-être une semaine, 10, 12, 15 jours, je me souviens plus trop. Mais pendant cette aventure, nous avons enregistré ce premier album dans lequel il y avait le cultissime, comme vous dites, j'aime regarder les filles, même si c'est un mot qui me fait beaucoup sourire.

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1: Mais l'histoire, bien sûr, vous vous en doutez, ne s'est pas finie aussi simplement que ça. Comme toutes les belles histoires, il y a des rebondissements, des rallonges, etc., etc. Donc nous finissons cet album, tant bien que mal. Pourquoi ? Parce que le studio est une chose très compliquée pour des musiciens qui n'étaient pas des garçons très aguerris à l'époque. Et nous partons en vacances, et il était temps, parce qu'on commençait à en avoir un petit peu marre d'être enfermés pendant que tous nos copains étaient dans le sud de la France. Nous revenons à Paris, et là, Laurent Thibault, qui était avec le studio d'Hérouville, le propriétaire des bandes, puisqu'ils avaient produit, nous on n'avait pas un rond, quoi. Je me rappelle, début septembre, il me dit, écoute, on n'arrive pas à vendre cette bande, personne n'en veut. Bon, on se dit, allez, c'est pas grave. C'est comme ça, c'est la vie, ça nous fait une belle démo, tout va bien. On continue notre petite vie, moi et Pierre, sonorisateur au Gibus, et puis faisant quelques concerts à droite et à gauche. Et justement, précisément, un soir, nous jouons au Gibus, qui nous accueillait assez régulièrement. Et là, après le concert, un monsieur vient nous voir, il s'appelle Daniel Le Sueur, c'est un monsieur bien sur lui, il est journaliste, c'est un fan de musique, de rock'n'roll, mais aussi de cinéma, de littérature, c'est un garçon très intéressant, que j'ai appris à connaître par la suite, et qui nous dit, messieurs, je trouve votre musique top, j'ai l'intention de produire un disque. Et là, évidemment, on rigole deux minutes, parce qu'on lui dit, écoutez, on sort d'un des plus beaux studios du monde avec un grand réalisateur, on a fait un album, il est fini, il est passé en maison disque et personne n'en veut. Ah, nous dit-il, je peux écouter. Alors on file la cassette de démo qu'on a tout le temps avec nous. Et une semaine après, il me rappelle, il me dit, écoutez, moi je trouve que c'est bien, je vais voir si je peux pas trouver une maison disque. On lui dit, allez-y, hein, je veux dire, si vous voulez. Il refait le tour des maisons de disques et là, il en trouve deux ou trois qui sont intéressées, dont une plus que les autres, qui s'appelle CBS et qui deviendra par la suite Sony Music. C'est la maison de disques qui possède les Madonna, les Springsteen, les Michael Jackson, etc., etc., américaines, et qui nous signera finalement. Et c'est un garçon qui s'appelle Michel Castric, qui est notre directeur artistique à l'époque. La sortie est prévue pour le début de l'année 1981. Il y a encore plein d'aventures, mais je vais vous faire court quand même. Et finalement, cet album sortira à la fin du mois de mars, à peu près à la date de mon anniversaire, 1981. Il sera mal accueilli par les grosses radios de l'époque, qui sont les France Inter, RTL, RMC, Sud Radio, etc., parce que je trouve que les paroles sont un peu énervées, disons. Et là, un autre miracle arrive, parce que cette chanson a eu droit, comme tous les, dont une plus que les autres, qui s'appelle CBS, et qui deviendra par la suite Sony Music. C'est la maison de disques qui possède les Madonna, les Springsteen, les Michael Jackson, etc., etc., américaines, et qui nous signera finalement. Et c'est un garçon qui s'appelle Michel Castric, qui est notre directeur artistique à l'époque. La sortie est prévue pour le début de l'année 1981. Il y a encore plein d'aventures, mais je vais vous faire court quand même. Et finalement, cet album sortira à la fin du mois de mars, à peu près à la date de mon anniversaire, 1981. Il sera mal accueilli par les grosses radios de l'époque, qui sont les France Inter, RTL, RMC, Sud Radio, etc., parce que je trouve que les paroles sont un peu énervées, disons. Et là, un autre miracle arrive, parce que cette chanson a eu droit, comme tous les enfants bien nés, on va dire, à quelques petits miracles. Là, François Mitterrand est élu en mai 1981. Immédiatement, comme il avait fait plus ou moins la promesse qu'un certain nombre de radios pourraient s'installer sur la bande FM, des dizaines de radios naissent partout en France. C'est ce qu'on appelle les radios libres qui deviendront les FM d'aujourd'hui. Chacun avait déjà son petit émetteur et ça commence à diffuser partout. Il y a une petite répression pendant un certain temps, mais très vite, ces radios s'installent dans le paysage. Et le premier tube de ces radios libres, ça sera « J'aime regarder les films ». ça deviendra bientôt aussi un tube dans les clubs parce que c'est une musique qui fait danser et que l'on est en été. Voilà, et que c'est parfait pour l'été. Et cette histoire, courte au départ, un peu compliquée, pourra devenir la longue histoire que vous connaissez maintenant. Je vous remercie. C'était Patrick Coutin sur British Connection avec Philippe. À bientôt.
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1: Salut, c'est Clinique Rodéo, duo rock avec Adèle à guitare et au chant et moi, Joy, à la batterie. On est ravis d'être avec vous et vous pouvez monter le son car nous vous proposons notre nouveau single Speedwalk dans British Connection.

0: C'est la dernière partie de l'album de la semaine. Ce sont les Tortilles Rodeo, l'album Assist Retry.
1: Je suis Alex, batteur-chanteur de Dirty Rodeo. Et cette chanson, Give Me a Sign, elle est fortement inspirée d'un groupe qu'on aime beaucoup avec Polo qui s'appelle Touché Amore. Groupe de Californie, Los Angeles, si je ne dis pas de bêtises, et qu'on vous invite fortement à écouter, qui ont des albums incroyables avec des ambiances folles. Cette chanson, Give Me a Sign, elle fait partie d'un quatuor de chansons qui va développer tout ce qui est autour des relations toxiques. Et cette chanson en particulier, Give Me a Sign, c'est vraiment une chanson où on prend conscience qu'il y a des choses qui vont pas, qu'on essaye de trouver des solutions, de dire à son partenaire que il y a des choses qui ne vont pas, comment est-ce qu'on fait, regardons compte que la situation se dégrade et n'évoluera jamais, et c'est comment trouver des solutions pour s'extirper de tout ça et se protéger au final.
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Ce sont les petits frères des Clash. Un instant, Revolution Time avec les Red London. Et puis, je vous invite à faire un petit tour sur la page Facebook de l'émission. Il y a plein de choses très intéressantes. Des centaines de photos, les podcasts, etc., etc. Et puis, si vous likez la page et que vous me laissez un message privé, votre adresse, eh bien, je vous enverrai un CD rock surprise. Et oui, c'est la surprise. Allez, Sourire Kabyle, un groupe à la croisée des cultures entre rock français et influence kabyle, et oui, d'où le nom. Voici Cornflakes.

Les 5 prochaines minutes, je vous les réserve à du hardcore américain. Deux premiers morceaux enchaînés, Circle Jerk, Red Tap et Middle Class, Out of Vogue.

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1: 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Le premier titre, Crash, qui date de quelques années, et leur second. C'est une reprise, Je ne veux pas rester sage. C'est leur tout dernier single.
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2: Ça y est, British Connection, votre émission rock, c'est terminé pour aujourd'hui. Dans la prochaine session, je recevrai Laurent Charliot, puisque le 30 avril prochain sort son nouveau livre Caprice de Star. Eh bien, en exclusivité, il fera British Connection la semaine prochaine et nous parlera de son bouquin. Je vous souhaite de passer une excellente semaine. On se retrouve ici même, semaine prochaine, à Montréal, même fréquence. Vous connaissez l'histoire. En attendant, n'oubliez pas, British Connection, c'est votre émission rock qui passe ce qu'on n'entend pas sur les radios rock. Allez,

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Donc sur Radio Zone 93,8 MHz, quelques florilèges de ce qu'étaient les chansons de la révolution mexicaine entre 1910 et 1920, donc au Mexique. Ce n'est pas terminé, c'est un hommage aux héros et aux événements de l'époque. Dans ce disque intitulé donc The Mexican Revolution, un coffret donc magnifique et qui nous a été gracieusement offert à Radio Zone, et on remercie d'ailleurs les généreux donateurs à ce sujet. Eh bien, voici encore dans cette présentation, celle des hors-la-loi et des révolutionnaires. Donc, vous avez entendu tout à l'heure Ignacio Parra, Valentin Mancera, El Potro Lobo Gateado, Jesús Leal, Heraclio Bernal, Benito Canales, donc des personnages qu'on vous décrit à travers ces textes et ces airs. Vous allez entendre Nuevo Corrido de Madero, El Cuartelazo, Benjamín Argumedo encore une seconde fois, mais c'est une autre version, et puis Fusilamiento de Felipe Ángeles. Voilà, vous êtes à l'écoute de Radio Zone 93,8 MHz, dans le cadre notamment d'une émission consacrée à l'Amérique latine, qui changera un peu désormais donc sur notre antenne. Voici donc un hommage à la révolution mexicaine des années 20 sur Radio Zone. Toujours d'actualité, bien sûr.

Des enregistrements, je vous le rappelle, des années 20 que vous écoutez, même si la qualité est un petit peu difficile, eh bien ce sont de véritables enregistrements d'époque que nous présentons sur Radio Zone aujourd'hui. Radio Zone 93,8 MHz. 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

Voilà, sur Radio Zone 93,8 MHz, je vous le rappelle, la révolution mexicaine, ses héros, ses événements. Donc, ce sont des enregistrements des années 20, effectivement. Car, faut être extraordinaire, à cette époque, on en avait donc largement développé des enregistrements sur la vie, donc, et aussi la chanson à cette époque. Je vous en dirai davantage lorsqu'on aura le temps de traduire un petit peu la présentation que cet excellent coffret sur la révolution mexicaine. Voici la suite donc.

On va vous laisser cette tranche de plaisir. Écoutez donc la suite de ces évocations des bandits de grand chemin et révolutionnaires de l'époque. Nous passerons dans notre émission au cycle sur Pancho Villa et puis sur celui des Corrido Historia y Muerte del General Francisco Villa. Vous aurez donc tout cela et puis encore la partie donc post-révolutionnaire. Voilà, nous avons tout cela à votre disposition. Vous verrez sur Radio Zone, ce sera tout à fait étonnant. On l'a déjà diffusé voici quelques années. Aujourd'hui, c'est bien sûr extrêmement d'actualité. Il faut dire que l'Institut des cultures américaines et puis le Centre de recherche des études de Chicano et également la Bibliothèque des études de Chicano et le département espagnol et portugais de la UCLA, l'université donc centro-américaine, permet donc d'avoir ce genre de documents. Étonnant, surtout qu'aujourd'hui, eh bien, il faut le dire, l'actualité est plus brûlante qu'une véritable révolte, peut-être une révolution, vient d'éclater maintenant, en tout cas d'un niveau armé, dans le sud du Mexique et qui touche aussi plusieurs villes, puisqu'il semble qu'il y ait, en tout cas, un véritable mouvement armé qui s'y soit déclenché.

Coupe de Radio Zone 93,8 MHz. Après donc l'hommage aux brigands et aux révolutionnaires, voici tout de même, pour vous en donner quelques notes, et surtout, je dirais pas l'eau à la bouche, mais à l'oreille, cette fois-ci, le cycle de Pancho Villa que nous aborderons bien sûr la semaine prochaine sur notre antenne.

voici donc El Corrido de Durango. Et vous écouterez par la suite El General Francisco Villa.

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toutes, salut à tous. Merci d'être présent pour cette émission spéciale concert de jazz. Ce soir, nous partons à nouveau au Village Vanguard de New York. Village Vanguard était et reste un des plus grands clubs de toute l'histoire du jazz au monde, et particulièrement aux États-Unis, et plus particulièrement à New York. Le fondateur de ce Village Vanguard était M. Max Gordon. Max Gordon qui nous a quittés en 1990 à l'âge de 90 ans. Il a tenu son Village Vanguard durant exactement 54 ans. Mais je ne vais pas rentrer dans les détails pour l'instant. Le mieux, c'est d'y écouter le Kenny Burrell Trio. Kenny Burrell à la guitare, Larry Gales à la contrebasse et Sherman Ferguson à la batterie. Mais je crois que

Radiozone, 93,8 MHz dans l'émission spéciale Concert de Jazz. Ce soir, nous sommes au Village Vanguard de New York le 15 décembre 1978 pour

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à Jean-Michel Reisser pour ce spécial concert de jazz. 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Dans un instant, la suite de notre programme avec un tout dernier morceau de jazz. Ce sera, eh bien, écoutez bien parce que c'est assez rare à trouver, c'est le Yuri Ronning and Misha Mengenberg. Chess, c'est le titre du morceau. Et ça vient de Hollande.

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1: Bonjour, vous êtes donc sur British Connection avec Philippe, bien sûr, et Patrick Coutin qui vient aujourd'hui fêter avec vous les 45 ans d'un album qui contient ce fameux tube « J'aime regarder les filles ». Alors, en 79, nous avons passé quelque temps avec le groupe dans un village à Cardaillac, pas très loin de Figeac, et on avait loué un château pas abandonné, mais presque pour répéter. Le village qui faisait un peu la gueule parce qu'on jouait trop fort nous avait un peu adopté quand même, et on avait passé un magnifique été dans le Lot. Et puis j'avais repris tranquillement ma petite vie parisienne où j'étais à la fois journaliste chez Rock & Folk, ce qui était très prestigieux à l'époque, mais je commençais à m'ennuyer parce que à force d'écrire sur le rock'n'roll, on écrit toujours un peu la même chose, j'avais l'impression de me répéter. Et en même temps, j'étais devenu sonorisateur d'un club qui s'appelle le Gibus à Paris, et qui est un club qui était très d'avant-garde. La musique était gérée par Jerry Smetana, qui était un garçon d'origine polonaise, si je ne me trompe, très pointu sur le rock, qui allait chercher des groupes en Angleterre, des nouveaux groupes français comme les Rita Mitsuko, etc., etc. Mon propre groupe, Reporter, et puis qui, comme il avait vu que je m'intéressais à la sono, m'avait dit, si tu veux, on construit une nouvelle sono dans le Gibus. On était là-dedans avec Pierre Alessandri, qui était le batteur de Reporter à l'époque, et qui était aussi un passionné de son. Fin 79, je vais faire un tour en tant que journaliste au château d'Hérouville, où Magma, le grand Magma, était en train d'enregistrer. Je tombe sur la journée où il fallait pas y aller, mais bon, c'est pas de chance, pour mes interviews, du moins, parce que Magma était en crise. Mais je rencontre Laurent Thibault, qui était le patron d'Hérouville et aussi l'ingénieur du son du studio, qui me dit, j'ai une journée de libre, je vous appellerai, vous viendrez faire des démos chez moi, parce qu'il m'avait demandé si j'avais des démos à lui faire écouter, j'avais rien à lui faire écouter de correct en tout cas. Nous sommes donc fin 79, Patrick Henry, notre guitariste soliste, nous a quittés pour rejoindre le staff de Tross, donc ça nous fait un petit choc. Reporter n'est plus qu'un trio, à la batterie Pierre Alessandri, à la basse Dominique Dufour, moi chant et guitare, je suis pas soliste, mais bon, je faisais ce que je pouvais. Et un jour, vers la fin du mois de juin ou quelque chose début du mois de juillet, ma mère me dit, j'habitais chez ma maman, me dit, il y a un dénommé Laurent Thibault qui t'a appelé. Et donc je le rappelle, bien évidemment, et il nous dit, on devait être vendredi ou samedi, il nous dit, dimanche, la journée est libre, je vous avais parlé de maquettes et de démos que vous pourriez faire au château, si vous voulez, venez dimanche. Ah, ça, c'est carrément le truc qui ne se refuse pas, bien évidemment. Le château d'Hérouville venait d'accueillir dans ses murs les Bee Gees, Iggy Pop, David Bowie, Deep Purple, enfin le guitariste de Deep Purple, etc., etc. Et aussi tous les plus grands artistes français, Higelin, Magma, Cabrel, et j'en passerai d'autres. Donc nous voilà partis dans la Fiat 600, ou peut-être la Caravelle de ma mère avec mon ampli Marshall, qui était un gros truc, les éléments de batterie, les basses, les guitares, et nous partons tous les trois pour passer le dimanche pas trop mal, on joue nos chansons, Laurent Thibault nous enregistre, et le soir il nous dit, écoutez, si vous êtes libre demain, vous pouvez rester demain, car Jacques Higelin, qui devait revenir d'Espagne pour commencer son enregistrement, ne peut pas être là, il est souffrant, donc on a une journée de plus. Et on l'a fait donc le lundi. Et cette aventure avec un Higelin qui, à mon avis, si je me souviens bien, était plutôt bloqué en Espagne par une histoire d'amour que par autre chose, a duré peut-être une semaine, 10, 12, 15 jours, je me souviens plus trop. Mais pendant cette aventure, nous avons enregistré ce premier album dans lequel il y avait le cultissime, comme vous dites, j'aime regarder les filles, même si c'est un mot qui me fait beaucoup sourire.

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1: Mais l'histoire, bien sûr, vous vous en doutez, ne s'est pas finie aussi simplement que ça. Comme toutes les belles histoires, il y a des rebondissements, des rallonges, etc., etc. Donc nous finissons cet album tant bien que mal. Pourquoi ? Parce que le studio est une chose très compliquée pour des musiciens qui n'étaient pas des garçons très aguerris à l'époque. Et nous partons en vacances et il était temps parce qu'on commençait à en avoir un petit peu marre d'être enfermés pendant que tous nos copains étaient dans le sud de la France. Nous revenons à Paris et là, Laurent Thibault, qui était avec le studio d'Hérouville, le propriétaire des bandes, puisqu'ils avaient produit, nous on n'avait pas un rond quoi, me rappelle début septembre, il me dit écoute, on n'arrive pas à vendre cette bande, personne n'en veut, bon. On se dit, allez, c'est pas grave, c'est comme ça, c'est la vie, ça nous fait une belle démo, tout va bien, on continue notre petite vie, moi et Pierre, sonorisateur au Gibus, et puis faisant quelques concerts à droite et à gauche, et justement, précisément, un soir, nous jouons au Gibus, qui nous accueillait assez régulièrement. Et là, après le concert, un monsieur vient nous voir, il s'appelle Daniel Le Sueur, c'est un monsieur bien sur lui, il est journaliste, c'est un fan de musique, de rock'n'roll, mais aussi de cinéma, de littérature, c'est un garçon très intéressant, que j'ai appris à connaître par la suite, et qui nous dit, messieurs, je trouve votre musique top, j'ai l'intention de produire un disque. Et là, évidemment, on rigole deux minutes, parce qu'on lui dit, écoutez, on sort d'un des plus beaux studios du monde avec un grand réalisateur. On a fait un album, il est fini, il est passé en maison disque et personne n'en veut. Ah, nous dit-il, je peux écouter. Alors, on file la cassette de démos qu'on a tout le temps avec nous. Et une semaine après, il me rappelle, il me dit, écoutez, moi je trouve que c'est bien, je vais voir si je peux pas trouver une maison disque. On lui dit, allez-y, si vous voulez. Il refait le tour des maisons de disques et là, il en trouve deux ou trois qui sont intéressées, dont une plus que les autres, qui s'appelle CBS et qui deviendra par la suite Sony Music. C'est la maison de disques qui possède les Madonna, les Springsteen.

et Michael Jackson, etc., etc., américaine, et qui nous signera finalement. Et c'est un garçon qui s'appelle Michel Castri, qui est notre directeur artistique à l'époque. La sortie est prévue pour le début de l'année 1981. Il y a encore plein d'aventures, mais je vais vous faire court quand même. Et finalement, cet album sortira à la fin du mois de mars, à peu près à la date de mon anniversaire, 1981.

0: Fantastique à l'époque. La sortie est prévue pour le début de l'année 1981. Il y a encore plein d'aventures, mais je vais vous faire court quand même. Et finalement, cet album sortira à la fin du mois de mars, à peu près à la date de mon anniversaire, 1981. Il sera mal accueilli par les grosses radios de l'époque, qui sont les France Inter, RTL, RMC, Sud Radio, etc. Parce que je trouve que les paroles sont un peu énervées, disons. Et là, un autre miracle arrive, parce que cette chanson a eu droit, comme tous les enfants bien nés, on va dire, à quelques petits miracles. Là, François Mitterrand est élu en mai 1981. Immédiatement, comme il avait fait plus ou moins la promesse qu'un certain nombre de radios pourraient s'installer sur la bande FM, des dizaines de radios naissent partout en France. C'est ce qu'on appelle les radios libres qui deviendront les FM d'aujourd'hui. Chacun avait déjà son petit émetteur et ça commence à diffuser de partout. Il y a une petite répression pendant un certain temps, mais très vite, ces radios s'installent dans le paysage. Et le premier tube de ces radios libres, ça sera « J'aime regarder les filles ». Ça deviendra bientôt aussi un tube dans les clubs parce que c'est une musique qui fait danser et que l'on met en été. Voilà, et que c'est parfait pour l'été. Et cette histoire, courte au départ, un peu compliquée, pourra devenir la longue histoire. British Connection avec Philippe. À bientôt.
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1: Salut, c'est Clinique Rodéo, duo rock avec Adèle à guitare et au chant et moi, Joy, à la batterie. On est ravis d'être avec vous et vous pouvez monter le son car nous vous proposons notre nouveau single Speedwalk dans British Connection.

0: C'est la dernière partie de la bobo de la semaine. Ce sont les Tortilles Rodeo, l'album Aslist Retry.
1: Je suis Alex, batteur-chanteur de Dirty Rodeo. Et cette chanson, Give Me a Sign, elle est fortement inspirée d'un groupe qu'on aime beaucoup avec Polo qui s'appelle Touché Amore. Groupe de Californie, Los Angeles, si je ne dis pas de bêtises. Et qu'on vous invite fortement à écouter, qui ont des albums incroyables avec des ambiances folles. Cette chanson, Give Me a Sign, elle fait partie d'un quatuor de chansons qui va développer tout ce qui est autour des relations toxiques. Et cette chanson en particulier, Give Me a Sign, c'est vraiment une chanson où on prend conscience qu'il y a des choses qui vont pas, qu'on essaye de trouver des solutions, de dire à son partenaire que il y a des choses qui ne vont pas, comment est-ce qu'on fait, regarde-moi, comment on avance, et puis au fur et à mesure se rend compte que la situation se dégrade et n'évoluera jamais. Et c'est comment trouver des solutions pour s'extirper de tout ça et se protéger au final.

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1: Aujourd'hui, on trouve les Clash en concert à New York, États-Unis, 1979. Deux titres, Gun of Brixton, Capital Radio.

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Ce sont les petits frères des Clash. Un instant, Revolution Time avec Clear Red London. Et puis, je vous invite à faire un petit tour sur la page Facebook de l'émission. Il y a plein de choses très intéressantes. Des centaines de photos, les podcasts, etc., etc. Et puis, si vous likez la page et que vous me laissez un message privé, votre adresse, eh bien, je vous enverrai un CD rock surprise. Et oui, c'est la surprise. Allez, Souvenir Kabyle, un groupe à la croisée des cultures entre rock français et influence kabyle, et oui, d'où le nom. Voici Cornflakes.

Les cinq prochaines minutes, je vous les réserve à du hardcore américain. Deux premiers morceaux enchaînés, Circle Jerk, Red Tap et Middle Class, Out of Vogue.

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1: Je vous propose trois titres du trio Diva. Le premier titre, Crash, qui date de quelques années, et leur second. C'est une reprise, je ne veux pas rester sage. C'est leur tout dernier single.
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1: C'est bien, British Connection, votre émission rock, c'est terminé pour aujourd'hui. Dans la prochaine session, je recevrai Laurent Charalio, puisque le 30 avril prochain sort son nouveau livre Caprice de Star. Et bien, en exclusivité, il fera British Connection la semaine prochaine et nous parlera de son bouquin. Je vous souhaite de passer une excellente semaine. On se retrouve ici même, semaine prochaine, même horaire, même fréquence. Vous connaissez l'histoire. Et en attendant, n'oubliez pas, British Connection, c'est votre émission rock qui passe ce qu'on n'entend pas sur les radios rock. Allez.

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Donc sur Radio Zone 93,8, quelques de la révolution mexicaine entre 1910 et 1920, donc au Mexique. Ce n'est pas terminé, c'est un hommage aux héros et aux événements de l'époque. Dans ce disque intitulé donc The Mexican Revolution, un coffret donc magnifique et qui nous a été gracieusement offert à Radio Zone, et on remercie d'ailleurs les généreux donateurs à ce sujet. Eh bien, voici encore dans cette présentation celle des hors-la-loi et des révolutionnaires. Donc vous avez entendu tout à l'heure Ignacio Para, Valentin Mancera, El Potro Lobo Gateado, Jesús Leal,

Heraclio Bernal, Benito Canales, donc des personnages qu'on vous décrit à travers ces textes et ces airs. Vous allez entendre Nuevo Corrido de Madero, El Cuartelazo, Benjamin Argumedo encore une seconde fois, mais c'est une autre version, et puis Fusilamiento de Felipe Ángeles. Voilà, vous êtes à l'écoute de Radio Zone 93,8 MHz, dans le cadre notamment d'une émission consacrée à l'Amérique latine, qui changera un peu désormais donc, sur notre antenne. Voici donc un hommage à la Révolution mexicaine des années 20 sur Radio Zone. Toujours d'actualité, bien sûr.

Des enregistrements, je vous le rappelle, des années 20 que vous écoutez, même si la qualité est un petit peu difficile, eh bien ce sont de véritables enregistrements d'époque que nous présentons sur Radio Zone aujourd'hui. Radio Zone 93,8 MHz, au micro Jean Peluchon.

Voilà, sur Radio Zone 93,8 MHz, je vous le rappelle, la révolution mexicaine, ses héros, ses événements. Donc, ce sont des enregistrements des années 20, effectivement. Car, faute extraordinaire, à cette époque, on en avait donc largement développé des enregistrements sur la vie, donc, et aussi la chanson à cette époque. Je vous en dirai davantage lorsqu'on aura le temps de traduire un petit peu la présentation que cet excellent coffret sur la révolution mexicaine. Voici la suite donc, on va vous laisser cette tranche de plaisir. Écoutez donc la suite de ces évocations des bandits de grand chemin et révolutionnaires de l'époque. Nous passerons dans notre émission au cycle sur Pancho Villa et puis sur celui des Corrido Historia y Muerte del General Francisco Villa. Vous aurez donc tout cela et puis encore la partie donc post-révolutionnaire. Voilà, nous avons tout cela à votre disposition, vous verrez sur Radio Zone, ce sera tout à fait étonnant. On l'a déjà diffusé voici quelques années. Aujourd'hui, c'est bien sûr extrêmement d'actualité. Il faut dire que l'Institut des cultures américaines et puis le Centre de recherche des études de Chicano et également la Bibliothèque des études de Chicano et le département espagnol et portugais de la UCLA, l'université donc centro-américaine, permet donc d'avoir ce genre de documents. Étonnant, surtout qu'aujourd'hui, eh bien, il faut le dire, l'actualité est un peu plus brûlante qu'une véritable révolte, peut-être une révolution, vient d'éclater maintenant, en tout cas d'un niveau armé, dans le sud du Mexique et qui touche aussi plusieurs villes, puisqu'il semble qu'il y ait, en tout cas, un véritable mouvement armé qui s'y soit déclenché.

Côte de Radio Zone 93,8 MHz. Après donc l'hommage aux brigands et aux révolutionnaires, voici tout de même, pour vous en donner quelques notes, et surtout, je dirais pas loin la bouche, pas l'oreille, cette fois-ci, le cycle de Pancho Villa que nous aborderons bien sûr la semaine prochaine sur notre antenne.

Así donc el corrido de Durango. Et vous écouterez par la suite el general Francisco Villa.

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Salut à toutes, salut à tous. Merci d'être présent pour cette émission spéciale concert de jazz. Ce soir, nous partons à nouveau au Village Vanguard de New York. Village Vanguard était et reste un des plus grands clubs de toute l'histoire du jazz au monde, et particulièrement aux États-Unis, et plus particulièrement à New York. Le fondateur de ce Village Vanguard était Monsieur Max Gordon. Max Gordon qui nous a quittés en 1990 à l'âge

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à Jean-Michel Reisser pour ce spécial concert de jazz. 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Dans un instant, la suite de notre programme avec un tout dernier morceau de jazz. Ce sera, eh bien, écoutez bien parce que c'est assez rare à trouver.

c'est le Yuri Ronin and Misha Mengenberg. Chess, c'est le titre du morceau.

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1: Bonjour, vous êtes donc sur British Connection avec Philippe, bien sûr, et Patrick Coutin qui vient aujourd'hui fêter avec vous les 45 ans d'un album qui contient ce fameux tube « J'aime regarder les filles ». Alors, en 79, nous avons passé quelques temps avec le groupe dans un village à Cardaillac, pas très loin de Figeac, et nous avons loué un château pas abandonné, mais presque pour répéter. Le village qui faisait un peu la gueule parce qu'on jouait trop fort nous avait un peu adopté quand même, et on avait passé un magnifique été dans le Lot. Et puis j'avais repris tranquillement ma petite vie parisienne où j'étais à la fois journaliste chez Rock & Folk, ce qui était très prestigieux à l'époque, mais je commençais à m'ennuyer parce que à force d'écrire sur le rock'n'roll, on écrit toujours un peu la même chose, j'avais l'impression de me répéter. Et en même temps, j'étais devenu sonorisateur d'un club qui s'appelle le Gibus à Paris, et qui est un club qui était très d'avant-garde. Lee Smetana, qui était un garçon d'origine polonaise, si je ne me trompe, très pointu sur le rock, qui allait chercher des groupes en Angleterre, des nouveaux groupes français comme les Rita Mitsuko, etc., etc. Mon propre groupe, Reporter, et puis qui, comme il avait vu que je m'intéressais à la scène, construit une nouvelle sono dans le Gibus. On était là-dedans avec Pierre Alessandri, qui était le batteur de Reporter à l'époque, et qui était aussi un passionné de son. Fin 79, je vais faire un tour en tant que journaliste au château d'Hérouville, où Magma, le grand Magma, était en train d'enregistrer. Je tombe sur la journée où il fallait pas y aller, mais bon, c'est pas de chance, pour mes interviews du moins, parce que Magma était en crise. Mais je rencontre Laurent Thibault, qui était le patron d'Hérouville et aussi l'ingénieur du son du studio, qui me dit, j'ai une journée de libre, je vous appellerai, vous viendrez faire des démos chez moi, parce qu'il m'avait demandé si j'avais des démos à lui faire écouter, j'avais rien à lui faire écouter de correct en tout cas. Nous sommes donc fin 79, Patrick Henry, notre guitariste soliste, nous a quittés pour rejoindre le staff de Tross, donc ça nous fait un petit choc. Reporter n'est plus qu'un trio, à la batterie Pierre Alessandri, à la basse Dominique Dufour, moi chant et guitare, je suis pas soliste, mais bon...

faisais ce que je pouvais. Et un jour, vers la fin du mois de juin ou quelque chose début du mois de juillet, ma mère me dit, j'habitais chez ma maman, me dit, il y a un dénommé Laurent Thibault qui t'a appelé. Et donc je le rappelle, bien évidemment, et il nous dit, il devait être vendredi ou samedi, il nous dit, dimanche, la journée est libre, je vous avais parlé de maquettes et de démos que vous pourriez faire au château, bah, si vous voulez, venez dimanche. Ah, ça, c'est carrément le truc qui ne se refuse pas, bien évidemment. Le château d'Hérouville venait d'accueillir dans ses murs les Bee Gees, Iggy Pop, David Bowie, Deep Purple, enfin le guitariste de Deep Purple, etc., etc. Et aussi tous les plus grands artistes français, Higelin, Magma, Cabrel, et j'en passerai d'autres. Donc nous voilà partis dans la Fiat 600, ou peut-être la Caravelle de ma mère avec mon ampli Marshall, qui était un gros truc, les éléments de batterie, les basses, les guitares, et nous partons tous les trois pour passer le dimanche là-bas. Et ça se passe pas trop mal, on joue nos chansons, Laurent Thibault nous enregistre, et le soir il nous dit, écoutez, si vous êtes libre demain, vous pouvez rester demain, car Jacques Higelin, qui devait revenir d'Espagne pour commencer son enregistrement, ne peut pas être là, il est souffrant, donc on a une journée de plus. Et on l'a fait donc le lundi. Et cette aventure avec un Higelin qui, à mon avis, si je me souviens bien, était plutôt bloqué en Espagne par une histoire d'amour que par autre chose, a duré peut-être une semaine, 10, 12, 15 jours, je me souviens plus trop. Mais pendant cette aventure, nous avons enregistré ce premier album dans lequel il y avait le cultissime, comme vous dites, j'aime regarder les filles, même si c'est un mot qui me fait beaucoup sourire.

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1: Mais l'histoire, bien sûr, vous vous en doutez, ne s'est pas finie aussi simplement que ça. Comme toutes les belles histoires, il y a des rebondissements, des rallonges, etc., etc. Donc nous finissons cet album tant bien que mal. Pourquoi ? Parce que le studio est une chose très compliquée pour des musiciens qui n'étaient pas des garçons très aguerris à l'époque. Et nous partons en vacances et il était temps parce qu'on commençait à en avoir un petit peu marre d'être enfermés pendant que tous nos copains étaient dans le sud de la France. Nous revenons à Paris et là, Laurent Thibault, qui était avec le studio d'Hérouville, le propriétaire des bandes, puisqu'ils avaient produit, nous on n'avait pas un rond quoi, me rappelle début septembre, il me dit écoute, on n'arrive pas à vendre cette bande, personne n'en veut. Bon, on se dit allez, c'est pas grave, c'est comme ça, c'est la vie, ça nous fait une belle démo, tout va bien, on continue notre petite vie, moi et Pierre, sonorisateur au Gibus, et puis faisant quelques concerts à droite et à gauche, et justement, précisément, un soir, nous jouons au Gibus, qui nous accueillait assez régulièrement. Et là, après le concert, un monsieur vient nous voir, il s'appelle Daniel Le Sueur, c'est un monsieur bien sur lui, il est journaliste, c'est un fan de musique, de rock'n'roll, mais aussi de cinéma, de littérature, c'est un garçon très intéressant, que j'ai appris à connaître par la suite, et qui nous dit « Messieurs, je trouve votre musique top, j'ai l'intention de produire un disque. » Et là, évidemment, on rigole deux minutes, parce qu'on lui dit « Écoutez, on sort d'un des plus beaux studios du monde, avec un grand réalisateur, on a fait un album, il est fini, il est passé en maison de disque, et personne n'en veut. » « Ah !» nous dit-il, « Je peux écouter, alors on file la cassette de démos qu'on a tout le temps avec nous. » Et une semaine après, il me rappelle, il me dit « Écoutez, moi, je trouve que c'est bien, je vais voir si je peux pas trouver une maison de disques. » On lui dit « Bah, allez-y, hein, je veux dire, si vous voulez. » Et il refait le tour des maisons de disques, et là, il en trouve deux ou trois qui sont intéressées, dont une plus que les autres, qui s'appelle CBS, et qui deviendra par la suite Sony Music. C'est la maison de disques qui possède les Madonna, les Springsteen, les Michael Jackson, etc., etc., américaines. Et qui nous signera finalement, et c'est un garçon qui s'appelle Michel Castric, qui est notre directeur artistique à l'époque. La sortie est prévue pour le début de l'année 1981. Il y a encore plein d'aventures, mais je vais vous faire court quand même. Et finalement, cet album sortira à la fin du mois de mars, à peu près à la date de mon anniversaire, 1981. Il sera mal accueilli par les grosses radios de l'époque, qui sont les France Inter, RTL, RMC, Sud Radio, etc., parce que je trouve que les paroles sont un peu énervées, disons. Et là, un autre miracle arrive, parce que cette chanson a eu droit, comme tous les... dont une plus que les autres, qui s'appelle CBS, et qui deviendra par la suite Sony Music. C'est la maison de disques qui possède les Madonna, les Springsteen, les Michael Jackson, etc., etc., américaines, et qui nous signera finalement, et c'est un garçon qui s'appelle Michel Castric, qui est notre directeur artistique à l'époque. La sortie est prévue pour le début de l'année 1981. Il y a encore plein d'aventures, mais je vais vous faire court quand même. Et finalement, cet album sortira à la fin du mois de mars, à peu près à la date de mon anniversaire, 1981. Il sera mal accueilli par les grosses radios de l'époque, qui sont les France Inter, RTL, RMC, Sud Radio, etc.,

0: le premier tube de ces radios libres, ça sera « J'aime regarder les filles ». Ça deviendra bientôt aussi un tube dans les clubs parce que c'est une musique qui fait danser et que l'on met en été. Voilà, et que c'est parfait pour l'été. Et cette histoire, courte au départ, un peu compliquée, pourra devenir la longue histoire que vous connaissez maintenant. Je vous remercie. C'était Patrick Coutin sur British Connection avec Philippe. À bientôt.
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1: Salut, c'est Clinique Rodéo, duo rock avec Adèle à guitare et au chant et moi, Joy, à la batterie. On est ravis d'être avec vous et vous pouvez monter le son car nous vous proposons notre nouveau single Speedwalk dans British Connection.

0: C'est la dernière partie de l'album de la semaine. Ce sont les Tortilles Rodeo, l'album Assist Retry.
1: Je suis Alex, batteur-chanteur de Dirty Rodeo. Et cette chanson, Give Me a Sign, elle est fortement inspirée d'un groupe qu'on aime beaucoup avec Polo qui s'appelle Touché Amore. Groupe de Californie, Los Angeles, si je ne dis pas de bêtises, et qu'on vous invite fortement à écouter, qui ont des albums incroyables avec des ambiances folles. Cette chanson, Give Me a Sign, elle fait partie d'un quatuor de chansons qui va développer tout ce qui est autour des relations toxiques. Et cette chanson en particulier, Give Me a Sign, c'est vraiment une chanson où on prend conscience qu'il y a des choses qui vont pas, qu'on essaye de trouver des solutions, de dire à son partenaire que il y a des choses qui ne vont pas, comment est-ce qu'on fait, regarde-moi, comment on avance, et puis au fur et à mesure se rend compte que la situation se dégrade et n'évoluera jamais, et c'est comment trouver des solutions pour s'extirper de tout ça et se protéger au final.

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1: Aujourd'hui, on trouve les Clash en concert à New York, États-Unis, 1979. Deux titres, Gun of Brixton, Capital Radio.

Ce sont les petits frères des Clash. Un instant, Revolution Time avec les Red London. Et puis, je vous invite à faire un petit tour sur la page Facebook de l'émission. Il y a plein de choses très intéressantes. Des centaines de photos, les podcasts, etc., etc. Et puis, si vous likez la page et que vous me laissez un message privé, votre adresse, eh bien, je vous enverrai un CD rock surprise. Et oui, c'est la surprise. Allez, Sourire Kabyle, un groupe à la croisée des cultures entre rock français et influence kabyle, et oui, d'où le nom. Voici Cornflakes.

Les 5 prochaines minutes, je vous les réserve à du hardcore américain. Deux premiers morceaux enchaînés, Circle Jerk, Red Tap et Middle Class, Out of Vogue.

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la British Connection, votre émission rock, c'est terminé pour aujourd'hui. Dans la prochaine session, puisque le 30 avril prochain sort son nouveau livre Caprice de Star, et bien en exclusivité il fera British Connection la semaine prochaine, il nous parlera de son bouquin. Je vous souhaite de passer une excellente semaine. On se retrouve ici même, semaine prochaine, à Montréal, même fréquence. 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

Donc sur Radio Zone 93,8 MHz, quelques florilèges de ce qui étaient les chansons de la révolution mexicaine entre 1910 et 1920, donc au Mexique. Ce n'est pas terminé, c'est un hommage aux héros et aux événements de l'époque. Dans ce disque intitulé donc The Mexican Revolution, un coffret donc magnifique qui nous a été gracieusement offert à Radio Zone, et on remercie d'ailleurs les généreux donateurs à ce sujet. Eh bien, voici encore dans cette présentation, celle des hors-la-loi et des révolutionnaires. Donc, vous avez entendu tout à l'heure Ignacio Parra, Valentin Mancera, El Potro Lobo Gateado, Jesús Leal, Heraclio Bernal, Benito Canales, donc des personnages qu'on vous décrit à travers ces textes et ces airs. Vous allez entendre Nuevo Corrido de Madero, El Cuartelazo, Benjamín Argumedo encore une seconde fois, mais c'est une autre version, et puis Fusilamiento de Felipe Ángeles. Voilà, vous êtes à l'écoute de Radio Zone 93,8 MHz, dans le cadre notamment d'une émission consacrée à l'Amérique latine, qui changera un peu désormais, donc sur notre antenne. Voici donc un hommage à la révolution mexicaine des années 20 sur Radio Zone, toujours d'actualité bien sûr.

Des enregistrements, je vous le rappelle, des années 20 que vous écoutez, même si la qualité est un petit peu difficile, eh bien ce sont de véritables enregistrements d'époque que nous présentons sur Radio Zone aujourd'hui. Radio Zone 93,8 MHz, au micro Jean Peluchon.

Voilà, sur Radio Zone 93,8 MHz, je vous le rappelle, la révolution mexicaine, ses héros, ses événements. Donc, ce sont des enregistrements des années 20, effectivement. Car, faut être extraordinaire, à cette époque, on avait donc largement développé des enregistrements sur la vie, donc, et aussi la chanson à cette époque. Je vous en dirai davantage lorsqu'on aura le temps de traduire un petit peu la présentation que cet excellent coffret sur la révolution mexicaine. Voici la suite donc, on va vous laisser une tranche de plaisir. Écoutez donc la suite de ces évocations des bandits de grand chemin et révolutionnaires de l'époque. Nous passerons dans notre émission au cycle sur Pancho Villa et puis sur celui des Corrido Historia y Muerte del General Francisco Villa. Vous aurez donc tout cela et puis encore la partie donc post-révolutionnaire. Voilà, nous avons tout cela à votre disposition, vous verrez sur Radio Zone, ce sera tout à fait étonnant. On l'a déjà diffusé voici quelques années. Aujourd'hui, c'est bien sûr extrêmement d'actualité. Il faut dire que l'Institut des cultures américaines et puis le Centre de recherche des études de Chicano et également la Bibliothèque des études de Chicano et le département espagnol et portugais de la UCLA, l'université donc centro-américaine, permet donc d'avoir ce genre de documents. Étonnant, surtout qu'aujourd'hui, eh bien, il faut le dire, l'actualité est plus brûlante qu'une véritable révolte, peut-être une révolution, vient d'éclater maintenant, en tout cas d'un niveau armé, dans le sud du Mexique et qui touche aussi plusieurs villes, puisqu'il semble qu'il y ait, en tout cas, un véritable mouvement armé qui s'y soit déclenché.

de Radio Zone 93,8 MHz. Après donc l'hommage aux brigands et aux révolutionnaires, voici tout de même, pour vous en donner quelques notes, et surtout, je dirais pas loin la bouche, pas l'oreille, cette fois-ci, le cycle de Pancho Villa que nous aborderons bien sûr la semaine prochaine sur notre antenne.

Así donc el corrido de Durango. Et vous écouterez par la suite el General Francisco.

merci à Jean-Michel Reisser pour ce spécial concert de jazz. 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Dans un instant, la suite de notre programme avec un tout dernier morceau de jazz. Ce sera, eh bien, écoutez bien parce que c'est assez rare à trouver, c'est le Yuri Ronning and Misha Mengenberg Chess, c'est le titre du morceau.

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1: Bonjour, vous êtes donc sur British Connection avec Philippe, bien sûr, et Patrick Coutin qui vient aujourd'hui fêter avec vous les 45 ans d'un album qui contient ce fameux tube « J'aime regarder les filles ». Alors, en 79, nous avons passé quelques temps avec le groupe dans un village à Cardaillac, pas très loin de Figeac, et vous avez loué un château pas abandonné, mais presque pour répéter. Le village qui faisait un peu la gueule parce qu'on jouait trop fort nous avait un peu adopté quand même, et on avait passé un magnifique été dans le Lot. Et puis j'avais repris tranquillement ma petite vie parisienne où j'étais à la fois journaliste chez Rock & Folk, ce qui était très prestigieux à l'époque, mais je commençais à m'ennuyer parce que, à force d'écrire sur le rock'n'roll, on écrit toujours un peu la même chose, j'avais l'impression de me répéter. Et en même temps, j'étais devenu sonorisateur d'un club qui s'appelle le Gibus à Paris, et qui est un club qui était très d'avant-garde. La musique était gérée par Jerry Smetana, qui était un garçon d'origine polonaise, si je ne me trompe, très pointu sur le rock, qui allait chercher des groupes en Angleterre, des nouveaux groupes français comme les Rita Mitsuko, etc., etc. Mon propre groupe, Reporter, et puis qui, comme il avait vu que je m'intéressais à la sono, m'avait dit, si tu veux, on construit une nouvelle sono dans le Gibus. On était là-dedans avec Pierre Alessandri, qui était le batteur de Reporter à l'époque, et qui était aussi un passionné de son. Fin 79, je vais faire un tour en tant que journaliste au château d'Hérouville, où Magma, le grand Magma, était en train d'enregistrer. Je tombe sur la journée où il fallait pas y aller, mais bon, c'est pas de chance, pour mes interviews du moins, parce que Magma était en crise. Mais je rencontre Laurent Thibault, qui était le patron d'Hérouville et aussi l'ingénieur du son du studio, qui me dit, j'ai une journée de libre, je vous appellerai, vous viendrez faire des démos chez moi, parce qu'il m'avait demandé si j'avais des démos à lui faire écouter, j'avais rien à lui faire écouter de correct en tout cas. Nous sommes donc fin 79, Patrick Henry, notre guitariste soliste, nous a quittés pour rejoindre le staff de Tross, donc ça nous fait un petit choc. Reporter n'est plus qu'un trio, à la batterie Pierre Alessandri, à la basse Dominique Dufour, moi chant et guitare, je suis pas soliste, mais bon, je faisais ce que je pouvais. Et un jour, vers la fin du mois de juin ou quelque chose début du mois de juillet, ma mère me dit, j'habitais chez ma maman, me dit, il y a un dénommé Laurent Thibault qui t'a appelé. Et donc je le rappelle, bien évidemment, et il nous dit, on devait être vendredi ou samedi, il nous dit, dimanche, la journée est libre, je vous avais parlé de maquettes et de démos que vous pourriez faire au château, si vous voulez, venez dimanche. Ah, ça, c'est carrément le truc qui ne se refuse pas, bien évidemment. Le château d'Hérouville venait d'accueillir dans ses murs les Bee Gees, Iggy Pop, David Bowie, Deep Purple, enfin le guitariste de Deep Purple, etc., etc. Et aussi tous les plus grands artistes français, Higelin, Magma, Cabrel, et j'en passerai d'autres. Donc nous voilà partis dans la Fiat 600, ou peut-être la Caravelle de ma mère avec mon ampli Marshall, qui était un gros truc, les éléments de batterie, les basses, les guitares, et nous partons tous les trois pour passer le dimanche là-bas. Et ça se passe pas trop mal, on joue nos chansons, Laurent Thibault nous enregistre, et le soir il nous dit, écoutez, si vous êtes libre demain, vous pouvez rester demain, car Jacques Higelin, qui devait revenir d'Espagne pour commencer son enregistrement, ne peut pas être là, il est souffrant, donc on a une journée de plus. Et on a fait donc le lundi. Et cette aventure avec un Higelin qui, à mon avis, si je me souviens bien, était plutôt bloqué en Espagne par une histoire d'amour que par autre chose, a duré peut-être une semaine, 10, 12, 15 jours, je me souviens plus trop. Mais pendant cette aventure, nous avons enregistré ce premier album dans lequel il y avait le cultissime, comme vous dites, j'aime regarder les filles, même si c'est un mot qui me fait beaucoup sourire.

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1: Mais l'histoire, bien sûr, vous vous en doutez, ne s'est pas finie aussi simplement que ça. Comme toutes les belles histoires, il y a des rebondissements, des rallonges, etc., etc. Donc nous finissons cet album, tant bien que mal. Pourquoi ? Parce que le studio est une chose très compliquée pour des musiciens qui n'étaient pas des garçons très aguerris à l'époque. Et nous partons en vacances et il était temps parce qu'on commençait à en avoir un petit peu marre d'être enfermés pendant que tous nos copains étaient dans le sud de la France. Nous revenons à Paris et là, Laurent Thibault, qui était avec le studio d'Hérouville, le propriétaire des bandes, puisqu'ils avaient produit, nous on n'avait pas un rond quoi, me rappelle début septembre, il me dit écoute, on n'arrive pas à vendre cette bande, personne n'en veut, bon. On se dit, allez, c'est pas grave, c'est comme ça, c'est la vie, ça nous fait une belle démo, tout va bien, on continue notre petite vie, moi et Pierre, sonorisateur au Gibus, et puis faisant quelques concerts à droite et à gauche, et justement, précisément, un soir, nous jouons au Gibus, qui nous accueillait assez régulièrement. Et là, après le concert, un monsieur vient nous voir, il s'appelle Daniel Le Sueur, c'est un monsieur bien sur lui, il est journaliste, c'est un fan de musique, de rock'n'roll, mais aussi de cinéma, de littérature, c'est un garçon très intéressant, que j'ai appris à connaître par la suite, et qui nous dit, messieurs, je trouve votre musique top, j'ai l'intention de produire un disque. Et là, évidemment, on rigole deux minutes, parce qu'on lui dit, écoutez, on sort d'un des plus beaux studios du monde avec un grand réalisateur. On a fait un album. Il est fini. Il est passé en maison de disque et personne n'en veut. Ah, nous dit-il, je peux écouter. Alors, on file la cassette de démo qu'on a tout le temps avec nous. Et une semaine après, il me rappelle, il me dit, écoutez, moi, je trouve que c'est bien. Je vais voir si je peux pas trouver une maison de disque. On lui dit, allez-y, hein, je veux dire, si vous voulez. Et il refait le tour des maisons de disques et là, il en trouve deux ou trois qui sont intéressées, dont une plus que les autres, qui s'appelle CBS et qui deviendra par la suite Sony Music. C'est la maison de disques qui possède les Madonna, les Springsteen, les Michael Jackson, etc., etc., américaine, et qui nous signera finalement. Et c'est un garçon qui s'appelle Michel Castric, qui est notre directeur artistique à l'époque. La sortie est prévue pour le début de l'année 1981. Il y a encore plein d'aventures, mais je vais vous faire court quand même. Et finalement, cet album sortira à la fin du mois de mars, à peu près à la date de mon anniversaire, 1981. Il sera mal accueilli par les grosses radios de l'époque, qui sont les France Inter, RTL, RMC, Sud Radio, etc., parce que je trouve que les paroles sont un peu énervées, disons. Et là, un autre miracle arrive, parce que cette chanson a eu droit, comme tous les, dont une plus que les autres, qui s'appelle CBS, et qui deviendra par la suite Sony Music. C'est la maison de disques qui possède les Madonna, les Springsteen, les Michael Jackson, etc., etc., américaine, et qui nous signera finalement. Et c'est un garçon qui s'appelle Michel Castric, qui est notre directeur artistique à l'époque. La sortie est prévue pour le début de l'année 1981. Il y a encore plein d'aventures, mais je vais vous faire court quand même. Et finalement, cet album sortira à la fin du mois de mars, à peu près à la date de mon anniversaire, 1981. Il sera mal accueilli par les grosses radios de l'époque, qui sont les France Inter, RTL, RMC, Sud Radio, etc., parce que je trouve que les paroles sont un peu énervées, disons. Et là, un autre miracle arrive, parce que cette chanson a eu droit, comme tous les enfants bien nés, on va dire, à quelques petits miracles. Là, François Mitterrand est élu en mai 1981. Immédiatement, comme il avait fait plus ou moins la promesse qu'un certain nombre de radios pourraient s'installer sur la bande FM, des dizaines de radios naissent partout en France. C'est ce qu'on appelle les radios libres qui deviendront les FM d'aujourd'hui. Chacun avait déjà son petit émetteur et ça commence à diffuser partout. Il y a une petite répression pendant un certain temps, mais très vite, ces radios s'installent dans le paysage. Et le premier tube de ces radios libres, ça sera « J'aime regarder les films ». ça deviendra bientôt aussi un tube dans les clubs parce que c'est une musique qui fait danser et que l'on est en été. Voilà, et que c'est parfait pour l'été. Et cette histoire court.

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Bienvenue aujourd'hui à Radio M, dans la région de Montélimar, qui nous propose une émission sur la thématique des arts du cirque en collaboration avec la Cascade de Bourg-Saint-Andéol dans l'Ardèche, qui est une école du cirque et des clowns. Cette émission est présentée et produite par Thierry Gauthier avec À la marge production.

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0: Voilà, on se retrouve pour une nouvelle émission. On est toujours à la Cascade, le pôle national des arts du cirque. Et on est pour notre nouvelle émission qui s'appelle « Qu'est-ce que c'est que ce cirque ?». Alors, on aurait pu aussi l'appeler « Qu'est-ce que c'est ces cirques au pluriel ?». Puisque finalement, chaque compagnie, chaque collectif propose quelque chose de différent. C'est la variété du cirque comme du jazz finalement. Alors on est avec aujourd'hui le collectif A Sens Unique pour une étape de création, hein, un léger démêlé. On est avec Hélène Levaux, bonsoir.
1: Bonsoir.
0: On est avec Constanza Somi, bonsoir.
2: Bonsoir.
0: On est avec Aviva Rose William,
3: bonsoir.
0: Bonsoir. On est avec Benjamin Renard,
4: bonsoir.
0: Bonsoir. Et on est avec Sylvain Mouret,
5: bonsoir.
0: Bonsoir. Alors vous êtes tous des circassiens, alors avec, on va voir des disciplines très différentes, ce qui crée votre diversité, mais quand même une discipline commune qui vous réunit, c'est celle du jeu icarien dont on parlera tout à l'heure, qui est assez essentielle finalement dans votre projet. Mais revenons au départ à la création du collectif A Sens Unique. J'ai vu que c'était une rencontre, comme souvent dans les groupes finalement, les groupes se créent par des rencontres. Alors c'est une rencontre qui s'est passée au Québec, c'est ça?
3: Oui, à l'école des cirques de Québec. Donc à l'origine on était 8, on s'est pas réunis dans le but de créer vraiment

0: un collectif de cirque ou une compagnie. C'était vraiment une envie de créer un petit spectacle comme ça. Puis petit à petit, bon, le collectif s'est égrené. On s'est retrouvés à 5-6. Et puis voilà, arrivé en France, on a su qu'on était fait pour travailler ensemble par toutes nos petites expériences de petits spectacles qu'on avait fait, etc. Et puis on s'est vraiment lancé.
1: Ce qui fait qu'il y a un côté un peu international, puisque Constanza, elle est argentine, je crois. Aviva, américaine. Et puis, le regard extérieur qu'on peut parler, qui est Sky de celle-là, est américaine également. Donc, il y a une vision un peu multiculturelle, oui. Multilangue aussi, j'imagine, que pratiquez un peu des langues différentes aussi.
0: Oui, on est un petit peu trilingue.
1: Alors, justement, votre spectacle d'aujourd'hui, qui est Léger Démêlé, il est un peu à l'image du collectif, parce que c'est un peu ça. Finalement, c'est ni plus ni moins, pas l'histoire du collectif, mais on parle de groupe, on parle de collectivité et d'individualité par rapport à la collectivité.
2: Notre postulat de départ, en fait, c'était et l'envie du groupe, ça a été d'être vrai et de donner quelque chose de sincère au public. Et n'étant pas comédien ou danseur, ou on est des circassiens. Donc, on a eu envie, en fait, de mettre en avant ce qu'on vivait ensemble en tant que groupe et nos relations réelles de la vie de tous les jours, en les exaltant, en les poussant en avant, en les grandissant, pour pouvoir être sincères et donner quelque chose de vrai. Donc, en fait, on parle de notre groupe et en se resserrant sur la sincérité de notre groupe, on espère pouvoir parler au plus grand nombre de ce que les gens, le public peuvent vivre dans les groupes qu'ils forment, que ce soit des groupes familiaux, des groupes d'amis, dans le travail, enfin voilà, on parle de relations humaines. Et pour parler d'un sujet aussi large, on a essayé de resserrer au plus près du nôtre.
1: Et d'ailleurs, on le voit bien quand on arrive donc pour ce spectacle, qui est un spectacle quand même d'extérieur, hein, faut le rappeler. C'est pour ça que les éclairages sont restés pendant toute la durée de cette presque heure de spectacle. Il faut rappeler qu'on est arrivé, on a l'impression qu'on arrivait, pas chez vous, mais on arrivait pendant vos répétitions, et que c'est nous qui finalement nous imposions tout doucement, alors que habituellement le public est là et après arrivent les artistes. En réalité, les artistes sont déjà là et sont déjà en train de faire des choses. Et tout doucement, quelque chose se tisse. Alors ça, c'est une façon assez originale de faire participer un public à un travail de création.
3: C'est l'objectif sincère du spectacle. On ne veut pas être dans la démonstration, on ne veut pas rentrer dans des numéros les uns après les autres. Sachant qu'on parle de nous, qu'on parle de cet instant T, ça nous semble important de pas avoir réellement de début de spectacle. Donc quand les gens arrivent, on est déjà là. On sait pas trop quand est-ce que ça commence. On va savoir quand est-ce que ça se termine. Mais c'est important pour nous de passer à travers un panel d'émotions. Et le fait d'avoir un début de spectacle, ça fait très représentation. Et on veut vraiment pas ça. On veut que les gens arrivent dans nos vies, dans notre groupe et s'identifient.
1: Alors du coup, même dans le spectacle, il n'y a pas de construction dramatique comme certains circassiens pratiquent dans des troupes maintenant, où il y a une construction dramatique sur un propos, qui illustré bien sûr, on le verra, par la matière circassienne. Là, il n'y a pas du tout de construction dramatique, puisqu'on a l'impression qu'il y a une grande spontanéité, une grande interaction.
0: Alors oui, c'est là tout le but du spectacle justement, c'est qu'il y a une construction dramatique, mais qu'elle est faite pour qu'on dirait qu'il n'y en a pas.
1: Donc elle est réussie.
0: Donc apparemment elle est très réussie. Mais
1: ça peut être très dangereux aussi, attention.
0: Ah oui, ça peut être dangereux, absolument. Mais c'est ce que disait Sylvain tout à l'heure, on a créé la chose autour des relations déjà existantes dans le groupe, un couple, etc. Après, tout est extrêmement retravaillé et tout est resserré par rapport à ce qu'on peut vivre vraiment en tant que groupe. Mais la construction dramatique est très pensée, finalement, par rapport à ce qui peut se passer dans le spectacle.
4: Que je pense que aussi dans la vie, quand même, dans les choses les plus simples, c'est où se passe le plus de choses. Et puis que c'est un peu ça aussi qu'on fait, c'est qu'on montre, on montre un petit peu nos vies avec les choses qui se passent dedans. Et qu'en fait, une chose qui est toute petite pour les gens, ça peut être hyper grande. Et puis, je sais pas, moi, la vie, je la vis comme ça. Pas un peu, tu vois, toutes les choses de l'instant, c'est super important. Et du coup, pourquoi pas parler de ça dans son spectacle et prendre des thématiques trop énormes.
1: Trop énormes, générales aussi également.
4: Oui, peut-être juste la vie de tous les jours, ça suffit. Et puis,
1: c'est abordé justement par le point qui est le plus commun à tous finalement, le détail. Alors tout ça, ça serait finalement la vraie vie si vous n'étiez pas des circassiens. Et justement, vous avez chacun une discipline bien particulière. Par exemple, Hélène, cordemolle, Constanza, le houlal hop. Sylvain, c'est plutôt l'acrobatie. Aviva, c'est le mât chinois. Benjamin, le vélo désaxé. Mais ça, c'est une chose. Et puis, l'autre chose, c'est qu'on regarde votre pédigré. Et bien, partout, vous êtes spécialiste, finalement, du jeu icarien. Alors ça, c'est très intéressant, parce que j'ai l'impression que c'est un peu un axe, un point commun où vous retrouvez tous, une sorte de lien aussi pour le groupe. On peut dire déjà ce que c'est au public, hein, le jeu icarien. C'est une sorte de portée avec les pieds, finalement.
5: Oui, du coup, c'est des portées où le porteur, il est allongé sur le dos, avec ses jambes dans les airs et ses bras dans les airs. Il y a la voltigeuse qui est assise sur ses pieds, qui lui fait faire des sauts de doigts, des vrilles, des flics.
1: Ou coucher aussi, également.
5: Du coup, on peut prendre une voltigeuse et entre plusieurs porteurs, on peut le jongler entre nous et c'est là où ça vient le jeu.

0: spectacle s'appelle d'ailleurs Léger. Je crois que la légèreté, elle vient de là, justement. Ce côté très aérien, de faire voltiger, non pas un objet, mais une personne, et de le passer de porteur en porteur. Et il y a un côté, finalement, quand on ignore les pieds, on voit quelqu'un qui saute en l'air et qui bouge, qui redescend. Et ça, c'est un côté très léger aussi à ce que vous faites.
1: Ouais, c'est vraiment léger, mais aussi dans l'esprit de le jeu, c'est là où nous, on est légère aussi, parce que on est tous allés à l'école pour apprendre notre discipline solo à nous. On est parti avec un numéro rodé pour travailler dans les cabarets comme en tant qu'artiste solo. Et en fait, c'était après qu'on a fait l'école qu'on a décidé de former un collectif et de travailler bien ensemble. Et c'était là où on a commencé à jouer et on a trouvé des jeux icariennes. Du coup, on s'est mis à se pitcher un petit peu partout. Et vu qu'on est tous la même taille, c'est pas du tout logique. Mais c'est là où on a commencé de trouver de légèreté entre nous. Et où le spectacle, il est devenu léger.
0: Et oui, et effectivement, la différence entre body sleeping qui peuvent se faire en solo, le jeu icarien ne se fait pas en solo par définition. Et s'il se fait à deux...
2: C'est l'antipodisme. Avec un objet.
0: C'est joli, ça.
2: Mais on voulait pas d'objet.
0: Oui, effectivement, c'est avec un objet. Voilà, c'est une sorte de... De masturbation personnelle, pour ce qu'on pourrait dire. C'est l'hédonisme. Oui, alors, on peut le faire aussi à plusieurs, c'est ça qui est étonnant. Et du coup, c'est tout ça, c'est toujours à l'image de votre projet, les individualités des disciplines en solo, et puis le fait que dans ce type de discipline icarienne, finalement, on a besoin de l'autre, il y a une nécessité, il y a des limites, il y a toute cette solidarité du groupe, il y a toutes ces choses-là qu'on connaît, et ça c'est une évidence à ce moment-là.
2: Ben oui, les jeux icariens, c'est la discipline qui peut nous réunir à travers tout ce qu'on donne avec les autres disciplines, et on essaye aussi vraiment de jouer par rapport à... La technique de base, c'est de lancer la personne et de la rattraper, mais qu'est-ce qui se passe si... En groupe, on n'a plus envie de se porter, on n'a plus envie de se rattraper. C'est la chose qui nous unit, on est obligé d'être ensemble, mais on n'a pas forcément envie de le faire et d'être ensemble. Et on essaye de travailler vraiment, vraiment là-dessus, sur ce panel de... C'est pas juste, elle est assise sur nos pieds, on la jette, on la rattrape, de comment on peut amener une autre dimension. Et il y a des fois des choses que tu fais tous les jours, que si tu as envie ou pas envie, c'est pas du tout la même manière de le faire. Et... Vas-y, Sylvain, quelque chose à ajouter.
3: Oui, moi, je voulais revenir sur... C'est ma spécialité, revenir sur... dessus. C'est que les jeux icariens, en fait, je pense que c'est un propos qui colle vraiment à ce qu'on veut dire dans le groupe. C'est que dans les jeux icariens, on a besoin de l'autre. Et on vit tout un tas de choses intenses dans le fait de rattraper quelqu'un qui peut être lancé de très haut. Donc ça peut faire mal, ça peut être amusant.
0: La mise en danger, finalement.
3: Voilà, la mise en danger. Et en fait, ça rejoint beaucoup ce dont on veut parler, parce qu'on vit la même chose dans les relations humaines. C'est-à-dire que dans les relations humaines et dans ce qu'on fait dans le spectacle, il y a des moments où on s'amuse vraiment ensemble. Il y a des moments où, entre guillemets, psychologiquement, on peut se faire mal ou se rentrer dedans. Et du coup, cette technique, en fait, nous donne ce même panel. Nous donne ce panel de s'amuser ensemble ou se rentrer dedans parce que le voltigeur arrive de très haut, de très loin, donc peut nous faire mal, nous rentrer dedans. Voilà, ça rejoint et a la même spécificité ou caractéristique que des relations humaines.
0: Elle couvre ce champ, finalement, sans en donner un aspect péjoratif pour autant, ce corps à corps qui peut être brutal, effectivement. Et là, on arrive vers des thèmes du collectif ou du groupe qui sont celles finalement où les individus se testent les uns par rapport aux autres. Il y a un exemple aussi dans votre spectacle avec le citron où c'est plus qu'un test puisqu'on fait manger un citron à quelqu'un. Il y a aussi l'isolement du groupe, il y a aussi la solitude dans le groupe. Il y a beaucoup ces thèmes-là. Quand on parle de groupe, on parle souvent de solidarité, des grands mots, et on oublie qu'il y a tout ce côté-là de lutte, de tests, de solitude hein, parmi la foule. Hein, c'est un peu la thématique de société moderne, ça aussi.
3: Donc on mange des citrons dans le spectacle. On en mange plein, je peux vous dire qu'on a les dents blanches. Et le citron, encore une fois, c'est quelque chose qui nous rassemble. Ça peut être à des moments une punition, ça peut être des moments solidaires. Pour la punition, mettre quelqu'un à l'écart et l'obliger à manger quelque chose qui fait mal, ça fait mal un citron. On peut être solidaire en... partageant un citron.
0: C'est la douleur, finalement.
3: Voilà, mais au-delà de la douleur, c'est le partage, en fait. Ça veut dire qu'on est là pour l'autre, même dans un moment dur. Donc, plus que la douleur de quand on partage le citron, c'est dire à l'autre, je suis là avec toi. Et donc, il y a l'exclusion, il y a le partage, et voilà.
0: C'est pas mal déjà. Hein. Donc ce sont des thèmes qu'on trouve très souvent, chez Circassien aussi, le thème du groupe, de l'identité dans le groupe. Hein. Moi j'aime bien aussi poser un peu individualité et collectivité. Hein. Est-ce que l'individu peut s'épanouir dans le groupe? C'est aussi un des thèmes qu'on peut voir. Alors vous n'insistez pas plus, c'est-à-dire que vous évoquez ces thèmes, mais vous n'êtes pas pour autant donné des leçons de morale ni des façons de vivre. C'est ça qui est intéressant, vous évoquez et vous nous montrez finalement de façon physique, on va dire.
3: C'est un constat qu'on fait. On fait un peu un état des lieux de notre groupe et de nos relations. Là, vous parliez de morale, on n'est pas là pour en donner des leçons aux gens. Je veux dire, on est quand même des jeunes. Moi, j'ai pas vécu beaucoup de choses dans ma vie et je suis pas là pour donner des leçons.
4: Mais moi, oui.
3: Hein. Mais on connaît beaucoup plus, Constanza beaucoup plus que les autres, bien sûr. Non, voilà, c'est juste, on fait un simple constat et on invite les gens à partager des moments que nous, on pourrait vivre tous les jours. Parce que en fait, on a choisi d'être ensemble et choisir d'être ensemble, c'est pas que du bon et c'est pas que de la facilité. Mais il y a aussi la facilité, il y a aussi le bon.
2: Et ça nous semble important aussi de pas avoir de morale et que les gens s'identifient à n'importe quel moment du spectacle, sachant que ça parle du groupe, sachant que ça parle des relations humaines. Il n'y a pas le moment charnière où les gens doivent s'identifier et doivent comprendre que oui, c'est dur en groupe. On ouvre vraiment les portes de notre groupe et chaque personne peut s'identifier à n'importe quel moment. Il n'y a pas de morale, il n'y a pas de... C'est juste... Regardez comment on vit, on dans notre groupe et on vous aussi, et juste cette vitrine, même si ce mot n'est pas très très beau.
0: Le public est un groupe aussi finalement, et donc il y a la même diversité, et il va réagir différemment sur les moments du spectacle également, des choses qui vont le toucher, d'autres moins.
3: On pourrait en parler aussi, mais on a fait un choix qui est d'inclure le public avec nous. Alors il y a une règle assez classique dans le spectacle qui est du quatrième mur, ou pas de quatrième mur, c'est-à-dire est-ce qu'on enferme la scène et ce qui se passe sur scène et placer le public en tant que, entre guillemets, voyeur de quelque chose? Ou est-ce que dans un spectacle de rue où un artiste va haranguer les gens et leur parler directement, nous on a fait le choix d'être justement entre les deux. C'est-à-dire ne surtout pas exclure le public, de pouvoir le regarder, lui parler, mais on reste aussi centré sur ce que notre groupe vit. Et donc l'inviter à partager ce moment.
0: Et c'est justement le symbole sur scène de cette ligne blanche et de cette ligne pointillée peut-être. La ligne blanche, ce serait le quatrième mur, et la ligne pointillée, ce serait la possibilité de passer à travers.
5: Ça, c'est notre côté rupture de budget.
0: Il manquait de peinture.
5: On n'avait plus assez de scotch pour faire une ligne complète.
0: Bah, finalement, c'est un travail de création, vous voyez, vous êtes involontaire. Alors, justement, parlons justement de l'aspect scénique. Comme tous les aspects scéniques, souvent, vous travaillez à la fois dans la verticalité, hein. On a le machinois, oui. Puis vous travaillez également dans l'horizontalité. Alors vous, avec la corde molle, finalement, vous êtes un peu dans les deux. Corde molle, on peut expliquer que c'est une corde entre deux mâts, mais qui n'est pas tendue.
5: Alors oui, c'est assez comme du fil de fer, c'est une discipline qu'on connaît bien, sauf que c'est complètement relâché, donc ça forme un U, et voilà, c'est un travail d'équilibre, et de suspension, et de...
0: Alors justement, le côté scénique, il y a des symboles niveau scène, par exemple, on a des coussins rouges, on a une scène qui est plutôt noire, mais bon, on est dans une scène de, pas de théâtre, mais on n'est pas en extérieur. Est-ce que vous avez aussi une symbolique qu'on va retrouver sur la scène, avant de parler de la musique, qui va justement rajouter des éléments au propos? Vous avez fait une sorte de dichotomie, rouge et noir?
5: Non, c'est pas quelque chose de très réfléchi, c'est venu comme ça naturellement, ou encore dans le groupe. C'est un côté très esthétique de... Bah là, on est actuellement en salle, donc la scène ne sera pas nécessairement noire. Mais voilà, les coussins rouges, après, on a plein de... Alors, j'explique les coussins, parce que c'est des coussins de yoga qu'on utilise en mettant sous les fesses des porteurs de jeux icariens. Donc, eux, on les fesses seraient légèrement relevées pour protéger leur dos. Et on en a beaucoup, on en a 7. Donc, on s'en sert, ça peut servir à s'asseoir à l'arrière de la scène quand on est là pour se reposer, pour discuter ou d'action de la vie de tous les jours. On peut s'en servir pour se taper gentiment un peu.
0: Bataille de polochon.
5: Bataille de polochon, tout ça. Ils sont un peu à usage multiple. On ne fait pas que des disciplines avec ces coussins-là. On essaye de les exploiter dans tout le spectacle.

0: n'avait pas de costume encore. Il est prévu des costumes pour tous, différents, originaux. Parce que là, pour l'instant, en étape de création, par définition, il n'y a pas de costume. Mais qu'est-ce qui va venir après ?
1: Alors, bon, c'est encore en réflexion, hein, c'est pas quelque chose de fini. Actuellement, le cirque moderne, le cirque contemporain part plutôt sur quelque chose de sobre, etc. Et
0: uniforme souvent.
1: Et uniforme souvent, des choses ternes, etc. Alors, on a beaucoup hésité, on est quand même très attiré par ce côté-là, mais en y réfléchissant petit à petit, on dit que chaque personnage mérite son côté, son petit côté ridicule, sa personnalité à lui. Et donc, on est actuellement en train de réfléchir à des personnalités très, très fortes, avec un personnage qui peut-être partirait un peu sur les années 80, avec un pantalon à rayures ou ce genre de choses. Pas des costumes de scène réellement, pas des choses avec des spirales cousues sur les etc, mais des petites choses,
0: oui, des accessoires,
1: qui font, voilà, que les personnages, voilà, ont vraiment leur spécificité.
0: Et alors, concernant la musique, il y a une bande musicale qui est assez présente. Je sais pas compter combien de morceaux, il y avait une dizaine de morceaux. On part sur du tango un peu argentin au début, non,
2: mais ça c'était un essai et je pense pas qu'on va garder. Et puis voilà, on est à la recherche parce que ça c'était surtout dans l'accueil du public et tout ça. Après,
0: il y a les feuilles mortes, Yves Montand aussi,
2: j'ai entendu. Voilà. Et là c'est Julio Jaramillo.
3: Pour la musique, on est sur le même concept du spectacle, et tant mieux. C'est avant tout des musiques qui nous parlent et des musiques des fois qui illustrent ce qui est en train de se passer, et des fois des musiques qui nous parlent, et c'est notre truc de mettre cette musique-là, on a envie de l'écouter. Et c'est ça, des fois ça illustre exactement la scène. Donc pour l'instant, les choix musicaux sont pas encore fixés. On part surtout sur des choses qui nous parlent pour la création, qui peut-être évolueront par la suite. Il y a beaucoup de silence évidemment, et on a envie d'avoir beaucoup de moments de silence dans le spectacle, parce que aussi en rue, ça va jamais être le même silence. C'est évidemment, c'est dépendamment du lieu et de tout ça. Et on veut jouer aussi avec l'instant. On parlait du quatrième mur ou pas tout à l'heure. On veut savoir ce qui se passe en face de nous, le groupe qu'on a en face, si on peut l'appeler comme ça, le public. Et on veut pas trop charger en musique pour, encore une fois, que ça fasse pas une sous-couche de numéros, de tableaux, de tout ça. On veut trouver le bon équilibre.
0: Et puis en public, j'imagine, il y a une sorte de bruissement de foule également, de musique de fond,
3: oui,
0: qui est là, que vous ne maîtrisez pas.
3: Un silence total.
0: Voilà. Et puis, on n'oubliera pas que le silence n'existe que s'il y a la musique, et inversement.
3: Exactement.

0: y a comme une chose que j'ai notée dans la musique qui est assez répétitive, que j'ai entendu deux, trois fois, c'est cet aspect de, l'aspect de pulsation. Alors j'ai l'impression que si la scénographie définit l'espace, on a l'impression que la musique, elle, définit le défilement du temps. Et il y a deux, trois musiques quand même très caractéristiques que j'ai retrouvées d'ailleurs dans votre projet de départ, où il y a cette envie d'avoir une sorte de pulsation régulière qui intervient. C'était une direction que vous avez prise également au départ?
1: Je pense que simplement, dans un groupe, il y a des pulsations, il y a des différents tempos, il y a différents styles. Et tout simplement, on veut aussi différents tempos, différents styles pour pulser le groupe ou le tirer vers le bas. Ou la musique illustre juste ce qu'on est en train de vivre sur scène.
0: On rappelle que c'est un spectacle qui est à peu près à mi-parcours de sa création.
1: Exactement.
0: On va vous retrouver dans une résidence à l'espace Catastrophe à Bruxelles. Ça, c'est en janvier, je crois. Et en février, la cité du cirque Marcel Marceau, c'est au Mans. On rappellera quand même que vous êtes passé par le Mans pour créer justement votre collectif.
2: En fait, on est basé au Mans, en Vitus, là-bas.
0: Très bien. Voilà, on était avec le collectif, justement, à sens unique, hein, avec le spectacle Léger démêlé, qui est un titre provisoire, pour l'instant, non? Qui définitif, ça y est.
2: Titre décidé.
0: Titre décidé, très bien. On est avec Hélène Leveau, Constanza Sommi, Sylvain Mouret, Aviva Rose William, Benjamin Renard, et le regard extérieur, c'est Sky de Cella. Merci à vous tous.
2: Merci beaucoup.
1: Merci beaucoup.

Merci à Thierry Gauthier qui a présenté et réalisé cette émission produite par La Marche Productions grâce au concours de Radio M de la région de Montélimar, consacrée cette émission à la thématique des arts du cirque en collaboration avec la Cascade de Bourg-Saint-Andéol dans l'Ardèche, qui est une école de cirque et du clown. 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

0: Bonjour, bienvenue dans votre magazine Parole, un magazine consacré aujourd'hui à l'ouvrage de Bernard Lahire, La condition littéraire, paru aux éditions La Découverte. Bernard Lahire est professeur de sociologie à l'École normale supérieure de Lyon. Il est entre autres l'auteur de Tableaux de famille, L'aube plurielle et La culture des individus. Nous l'avons rencontré lors de son passage à la librairie Le Square, librairie de l'université à Grenoble, et nous lui avons demandé qu'est-ce qui avait amené la genèse de cet ouvrage, La condition littéraire.
1: La condition littéraire, c'est une recherche qui a été commandée au départ par la région Rhône-Alpes. On m'a demandé, en tant que sociologue, de travailler au départ sur les écrivains qui vivaient en Rhône-Alpes, et je dois avouer qu'au départ, ça ne m'emballait pas particulièrement. J'avais un doute sur l'intérêt de ce type de travail, et puis progressivement, j'y ai trouvé un intérêt scientifique en tant que sociologue.
0: Quelles avaient été les raisons de cette commande de la région Rhône-Alpes? Quel était son souhait au niveau de cette recherche?
1: Le souhait était assez flou, finalement. L'idée, c'était d'arriver à connaître les écrivains. Qui sont-ils? Même peut-être des questions du type combien sont-ils? De quoi ils vivent? Quels sont leurs rapports aux institutions, aux bourses, aux résidences d'auteurs? Bon, plein de choses de ce type-là sur les conditions de vie matérielles, les rapports à l'institution littéraire, au prix. C'était très très flou. C'est pour ça d'ailleurs que ça m'apparaissait un peu large et finalement assez difficile à étudier.
0: Une commande un peu large de la région Rhône-Alpes. Toujours difficile. Comment vous avez fait pour recentrer, concentrer votre travail et y trouver une passion, puisque par la suite vous y avez trouvé un intérêt?
1: Donc en fait, il a fallu que je commence à lire tous les travaux qui avaient été menés sur les artistes, sur les écrivains, sur la profession d'artiste, entre guillemets, parce que profession, c'est bien là le problème. C'est un univers très peu professionnalisé, pour découvrir progressivement l'intérêt que je pouvais avoir à travailler sur ce cas de figure qui est celui de l'écrivain. Moi, ce qui a commencé à m'intéresser dans cette histoire, c'est le fait que les écrivains apparaissaient visiblement comme le plus souvent des écrivains alimentaires, du feuilleton, ou parfois avoir un second métier dans des zones de la vie sociale qui étaient très éloignées de la littérature. Donc ça m'intéressait en tant que sociologue, parce que depuis très longtemps maintenant, je travaille sur des questions de multiples appartenances, c'est-à-dire que les mêmes individus sont inscrits dans des espaces très très différents, et j'aime bien essayer de comprendre comment les gens conjuguent en fait ces activités dans des espaces sociaux différents.
0: Une deuxième difficulté, me semble-t-il, sur cette commande, la première étant l'aspect flou de la commande, la deuxième étant la complexité de définir quels auteurs ou quels écrivains prendre en compte pour cette étude. Là, il y avait un vrai questionnement pour le sociologue de choisir la communauté sur laquelle il allait étudier.
1: Alors oui, le problème, quand on a étudié une population, forcément, la question de la délimitation de la population est le premier grand problème, puisque en choisissant de délimiter une population d'une certaine manière, on définit l'écrivain. Et nous, on a choisi, dans cette recherche, de ne retenir que les gens qui avaient publié au moins une fois un ouvrage. Et ce qui est déjà énorme, parce qu'on exclut beaucoup de gens qui ont déjà beaucoup publié dans des revues, par exemple. Et on sait très bien que beaucoup de poètes vivent très longtemps sous la forme de publications dans des revues et pas sous forme d'ouvrage. Donc c'était déjà un critère assez élevé, d'une certaine façon. Et en même temps, c'est large. Parce qu'il y a de plus en plus de gens qui publient au moins un livre. On a un monde éditorial qui s'est complexifié, multiplié. On a de plus en plus de petites structures éditoriales.
0: Une multitude de petites maisons d'édition, une multitude d'auteurs. À partir du moment où vous choisissez comme population ceux qui ont publié au moins un livre, après se poser la question aussi de quel nombre d'auteurs à prendre dans le temps? Comment vous avez défini aussi ces aspects-là?
1: Le critère, c'est d'avoir publié un livre, quelle que soit d'ailleurs l'année de publication. Il y a des gens qui avaient publié un livre il y a 10 ans et qui n'avaient plus publié depuis. Donc on avait ce critère-là, ce sont des écrivains vivant ou non en région. C'est là aussi que j'ai rusé avec la demande initiale, parce qu'on voulait réduire la population à une population vivant en Rhône-Alpes. Et moi, il me semblait intéressant d'en faire une étude qui était beaucoup plus largement représentative de la situation française. Et du coup, par exemple, on a dans notre population environ 10% de gens vivant en région parisienne, mais ayant un lien plus ou moins direct avec la région. Par exemple, étant né en région Rhône-Alpes. J'ai tenu finalement à ouvrir la population, parce que sinon, immanquablement, ce qui a d'ailleurs commencé à être dit dans la presse nationale, on pouvait dire ce ne sont que des écrivains en Rhône-Alpes et donc ça n'intéresse personne. Sur France Culture, par exemple, des gens ont dit que les meilleurs écrivains étaient à Paris, et donc quand on travaillait sur Rhône-Alpes, peu importe l'existence d'Hubert Mingarelli, d'Yves Bichet, etc., etc., on faisait comme si il n'y avait aucun écrivain digne de ce nom en province.

0: Là, on a vu un peu comment vous avez construit votre étude, et ça montre déjà qu'il y a un premier paradoxe ou un premier élément qui ressort, c'est que ce n'est pas le champ de la littérature ou du monde littéraire, c'est le champ des auteurs. Parce qu'effectivement, il y a une multiplicité d'activités parmi les gens qui écrivent, et ils ne sont pas forcément liés au champ ou au monde de la littérature, au sens professionnel du terme.
1: Oui, alors effectivement, moi, l'univers que j'essaye de comprendre, c'est l'univers qui est composé de l'ensemble des auteurs. Je pense que, et là, c'est une différence avec Pierre Bourdieu, qui est un des grands sociologues qui a travaillé sur la littérature. Dans le champ littéraire, Pierre Bourdieu inclut les éditeurs, les critiques littéraires, les auteurs, les libraires, etc. C'est-à-dire qu'on a tout un monde complexe qui participe à la littérature. Mais moi, ce qui m'intéresse, c'est de comprendre la logique, finalement, de cet univers qui est composé par les auteurs. Et on se rend compte que, finalement, dans cet univers complexe du monde littéraire, les auteurs, eux, forment un monde qui est assez singulier, où finalement, ils ont peu de chances de rester durablement, puisqu'ils sont obligés d'aller gagner leur vie ailleurs, très concrètement. Donc, ils sont rarement en permanence dans cet univers, alors que la plupart des autres, éditeurs, libraires, imprimeurs, etc., eux travaillent toute la journée à ça. Paradoxalement, les auteurs sont ceux qui sont le moins souvent inscrits dans cet univers. Ils sont obligés d'aller travailler, ils ont un second métier, comme on dit, qui est souvent leur première occupation, et ils travaillent pour la littérature les week-ends, les jours de vacances, les nuits. Chacun compose en fonction de son second métier, de ses obligations professionnelles, familiales, etc. Mais voilà, un univers très très particulier. Des auteurs qui sont dans un univers qui, finalement, ne les stabilise pas, ne permet pas de les stabiliser. Ils ne peuvent pas, la plupart du temps, vivre uniquement de cette activité littéraire.
0: Est-ce que si on prend une comparaison en utilisant des termes mathématiques, on pourrait dire qu'on a un champ, le champ littéraire, avec un sous-ensemble qui serait le champ des auteurs, sous-ensemble qui serait commun à la fois au champ littéraire, mais au champ de l'enseignement, ou au champ du monde culturel, ou au champ d'autres activités?
1: Je pense qu'on peut parler d'un monde littéraire globalement qui inclut les structures éditoriales, les libraires, les critiques littéraires, tous ceux qui ont partie liée à la littérature. On a effectivement les auteurs qui forment un sous-ensemble de ce grand monde littéraire. Mais on ne peut pas dire que ce soit un univers qui soit inclus dans d'autres univers. C'est des gens qui, au contraire, font des va-et-vient entre des univers qui n'ont rien à voir et cet univers des auteurs. Je prends un exemple. Yves Bichet, qui vit en région Rhône-Alpes, a été et est encore aujourd'hui maçon. Il est maçon et écrivain. Voilà quelqu'un qui passait pendant très très longtemps, maintenant il a réussi à gagner un peu de temps en matière d'écriture, mais à faire 9 mois de maçonnerie et 3 mois d'écriture. Là, on peut dire qu'il appartient à des univers très très différents. Si on prend un autre écrivain connu qui s'appelle Marc Lambron, il est maître des requêtes au Conseil d'État et par ailleurs écrivain. Il pose des congés régulièrement pour pouvoir écrire ses romans et puis après il repart travailler, faire son travail de juriste. Là, on voit que ce sont des univers qui sont plus ou moins éloignés de la littérature, mais la plupart du temps, enfin, Marc Lambron a à écrire dans son métier principal, d'une certaine façon, mais ça n'est quand même pas de la littérature. Il explique qu'il fait un travail juridique, rigoureux, un peu sec, etc. Bon, alors, il cite Stendhal qui dit qu'on peut aussi écrire avec l'exigence, le même type d'exigence que l'exigence qu'on met à l'œuvre dans l'écriture du Code civil, mais on voit bien que c'est des univers très très différents. Et comme ça, on a un grand nombre d'écrivains, enseignants, journalistes, mais aussi instituteurs, maçons, ouvriers, employés, et ainsi de suite. On a des gens qui sont inscrits en fait dans l'ensemble de l'espace social et qui font, encore une fois, ce va-et-vient permanent entre ces activités secondaires et l'activité littéraire.
0: À vous écouter, on entend qu'en fait, les auteurs, ceux qui ne gagnent pas leur vie avec leur écriture, naviguent entre deux mondes complètement cloisonnés. L'exemple d'Yves Bichet était un bon exemple par rapport à ça, entre maçon et écrivain. Est-ce qu'il n'y a pas également une catégorie d'auteurs qui sont dans deux mondes qui sont pratiquement similaires au monde de la littérature? Je peux penser par exemple aux enseignants d'université ou aux journalistes, où parfois on se demande s'ils sont écrivains ou journalistes, ou s'ils sont enseignants ou écrivains. Est-ce que ce n'est pas un peu plus subtil que cette séparation complètement différente entre deux mondes?
1: La séparation est effectivement différente selon la nature de ce qu'on métier. Et j'essaye, dans l'enquête, de faire des différences entre des proximités plus ou moins fortes par rapport au monde littéraire. Alors, effectivement, quand on fait une enquête statistique et qu'on constate que le premier et second métier, c'est le métier d'enseignant, que le second métier, c'est le métier de journaliste, on voit bien qu'il y a un rapport entre les types d'activités. En même temps, enseignant, c'est pas écrivain. Il y a beaucoup de gens qui lisent la littérature, qui savent la commenter, mais qui n'ont pas les compétences, ni l'envie, ni, je dirais, les dispositions pour écrire. Donc, il y a des liens, bien entendu, mais ils ne sont pas directs. Journaliste, c'est un peu plus direct, d'une certaine façon. Quand on est journaliste, on doit écrire régulièrement. Mais alors, tout dépend du type de journalisme. Si on a à écrire des faits divers, ça n'est pas la même chose que quand on écrit des grands papiers dans la presse comme grand reporter, où on a une grande place éventuellement dans un journal, ce qui est le cas de Catherine Simon, qui écrit des romans policiers et grand reporter au Monde. Elle explique très très bien que c'est pas tout à fait le même type d'activité, parce qu'elle est dans l'urgence pour le journalisme et le roman la repose d'une certaine façon. Le vit comme une liberté par rapport au journalisme, ça desserre un petit peu les contraintes, ça lui permet de prendre le temps par rapport au matériau. Et souvent, elle travaille sur le même matériau. Elle explique ça de manière très, très subtile. Elle dit, je fais des enquêtes dans le cadre de mon métier de journaliste pour Le Monde, et parfois, une partie du matériau que je recueille dans ce contexte-là va pouvoir me servir, mais dans un autre monde, d'une certaine façon. Donc elle a quand même à gérer cette différence, non seulement d'écriture, on n'écrit pas de la même façon, et on n'a pas le même temps, on ne dispose pas des mêmes conditions pour écrire, et je pense que dans certains cas, c'est même plus difficile de vivre cette situation de proximité. Certains qui vivent des proximités sont gênés par la proximité, et des écrivains célèbres ont souvent dit que c'était préférable parfois d'aller chercher des métiers à l'extérieur de tout travail d'écriture, parce que quand on avait pris des habitudes d'écriture dans la presse, il était extrêmement difficile de les perdre en tant qu'écrivain. Et donc il y avait toujours la peur, la crainte que son écriture littéraire soit polluée par une écriture de nature journalistique.
0: Justement, j'allais vous demander s'il ne pouvait pas y avoir un risque de schizophrénie lorsque les deux activités étaient relativement proches. Est-ce que dans cette enquête, ce côté un peu schizophrène est un peu ressorti ou apparaît?
1: Alors, le terme de schizophrénie apparaît assez fréquemment dans les entretiens, puisqu'en dehors de l'enquête par questionnaire, on a mené 40 entretiens avec des écrivains, des entretiens assez longs. Et on demandait aux écrivains, finalement, la manière dont ils vivaient cette double vie. Comment ils arrivaient à passer d'un univers à l'autre, comment ils arrivaient à s'organiser dans la vie quotidienne des temps et des espaces d'écriture. Et là, le terme de schizophrénie est arrivé assez rapidement, pas uniquement chez des journalistes, mais pour d'autres types de professions, le problème du passage d'un monde à l'autre. Comment on arrive à se remettre en condition pour écrire, alors que l'écriture est vécue comme un retrait, comme une sortie du monde, et sachant qu'on va y retourner très rapidement dans le monde. On va être replongé dans l'activité professionnelle avec d'autres personnes, et on va être happé par des activités sociales, alors que l'écriture est vécue comme un recueillement, un retrait par rapport à toute cette activité-là. Et là, il y a une sorte de souffrance, ça, on peut le dire comme ça. Parfois, le terme de schizophrénie revient. L'idée qu'il est extrêmement difficile de jongler, d'aller de l'un à l'autre, que finalement, c'est très épuisant aussi comme vie, parce que quand, en dehors du temps de travail professionnel, rémunéré, hors littérature, on n'a que du temps de travail littéraire, eh bien, on n'a pas eu le temps ni de sortir, ni de voir des amis, ni de se reposer, et on retourne au travail. Et on a comme ça des gens qui peuvent raconter des situations qui ont été un peu douloureuses dans leur existence. Claudie Gallet, qui est institutrice et écrivaine, romancière, raconte comment, à une époque, je crois qu'elle était à trois quarts de temps dans son métier d'institutrice, et du coup, elle se coupait de toute la vie sociale de ses amis. Bon, parce que le peu de temps qui lui restait, elle le consacrait à la littérature. Mais elle voyait bien que ça tournait à une sorte de folie. C'était extrêmement dur pour elle. Elle est passée à mi-temps, ça s'est un peu arrangé. Mais passer à mi-temps, ça suppose d'avoir les moyens économiques de passer à ça. Et à chaque fois, c'est des équilibres assez précaires et des gens qui ne le vivent pas toujours très très bien.

0: Depuis tout à l'heure, on parle des auteurs, des écrivains qui ont une double vie, deux activités. On pourrait aussi peut-être parler de ceux qui en vivent, dont c'est leur métier. Vous disiez tout à l'heure que écrire en ayant un autre métier, ça demandait de sacrifier sa vie amicale, sa vie de loisirs, etc. Quand c'est son propre métier, ça doit être un peu moins le cas, mais ça pose la question de qu'est-ce qui amène à écrire. Je pense que le sociologue que vous êtes a dû aussi essayer de savoir qu'est-ce qui a amené les gens à devenir écrivains.
1: Oui, alors ça c'est un vrai problème, parce que quand certains auteurs ont pu quitter leur premier métier pour l'écriture, c'était à la fois quelque chose de désiré, et en même temps quelque chose qui n'a pas été aussi simple que ça. C'est-à-dire qu'on peut imaginer que c'est formidable, on a un premier succès littéraire, et on peut se permettre, avec aussi quelques aides, des bourses, une résidence, des prix littéraires qui sont parfois rémunérés, on peut arriver à envisager de pouvoir vivre de ça. Mais ça suppose une série de contraintes. Ça suppose, par exemple, de travailler régulièrement en termes d'écriture. Et progressivement, quand l'écrivain se retrouve dans une situation où il a quand même comme épée de Damoclès le fait qu'il va falloir publier un livre tous les ans, ou tous les 2 ans maximum. Vraiment, c'est plutôt tous les ans, et il faut avoir un succès assez fort dans chaque année. On voit que ça devient difficile, parce qu'on est obligé d'écrire tous les jours. Et on glisse progressivement d'une situation où on vivait l'écriture comme une vocation à une situation où on commence à vivre ça comme un métier, comme un autre. Et là, progressivement, alors que c'était une situation rêvée, désirée, elle tourne un peu au cauchemar de temps en temps. Il y a un écrivain qui s'appelle Heyerdahl, qui est un écrivain de science-fiction, qui raconte très très bien ça. Il dit « Je regrette de ne pas avoir repris un second métier il y a quelques années, parce qu'il y a une sorte d'enfermement dans l'écriture, dans le temps de l'écriture, et on est des sortes de tâcherons, finalement. On est tous les jours à écrire. Et il faut, si on a un projet qui, idéalement, devrait durer 3 ans, on ne peut pas. Il faut raccourcir, il faut faire des romans plus courts. Il faut... Donc il y a comme ça une série de contraintes qui arrivent. Et puis, il y a effectivement la question de la motivation. Qu'est-ce qui amène à écrire? Souvent, l'écriture part d'expériences qui ont été vécues. Alors, vous avez des auteurs comme Charles Julliez, qui n'ont jamais eu de second métier, mais parce qu'il a été concrètement aidé par son conjoint. Il se trouve que, dès le départ, il a pu s'appuyer sur l'aide de son épouse, mais il a un type de littérature qui est assez compatible avec ce travail régulier dans l'écriture. On peut dire que c'est un poète qui écrit, d'une certaine façon, sur son monde intérieur, sur son expérience intime, etc. Donc il n'a pas forcément autant besoin que d'autres d'aller voyager, d'aller avoir des expériences dans le monde social, etc. C'est une forme de littérature très intimiste, d'une certaine façon. Mais d'autres ont un vrai problème de ressourcement. On sait que beaucoup d'écrivains ont besoin d'aller voyager pour recharger les batteries, comme ils disent. Donc là, il y a un vrai problème. Le second métier, c'est à la fois un frein, et en même temps, on se rend compte que, dans un certain nombre de cas, le second métier, c'est ce qui nourrit en partie l'écriture.
0: En fait, si on élargit vos propos, on retrouve la même problématique pour toutes les activités artistiques. Le musicien qui démarre passionné à 15, 16, 17, 18 ans va pouvoir créer un album qui va avoir du succès, il va en faire son métier, mais après... Qu'est-ce qu'il fait? Est-ce que, enfin, quelle que soit la forme artistique, il y a cette problématique-là, et il doit y avoir toujours quelque part le sentiment de précarité d'un métier qui peut, du jour au lendemain, retomber dans le côté, entre guillemets, amateur dont on parlait tout à l'heure.
1: Oui, enfin, ça c'est effectivement une condition qui est vécue par de nombreux artistes et personnes producteurs culturels, comme on dit souvent. C'est-à-dire le fait que les premiers succès permettent éventuellement de commencer à en vivre, mais après, il y a une logique qui s'installe, qui est une sorte de logique qui peut être professionnalisante et qui pose du coup le problème des raisons pour lesquelles on est en train de faire ce que l'on fait. Donc il y a un paradoxe. Comme ce sont des univers où l'incertitude est assez grande, on n'est jamais sûr de pouvoir réussir le prochain album. On sait très bien que certains musiciens ont été très connus, ont eu des grands succès. Et puis, 20 ans après, ils ont du mal à vendre leurs disques. Donc on voit très bien que ce ne sont jamais des situations stabilisées, ça n'est jamais gagné d'avance. Et dans le monde littéraire, c'est particulièrement vrai. Il y a un auteur qui est très connu, qui s'appelle Alfred de Vigny. Il racontait à l'époque qu'on ne pouvait pas parler de carrière littéraire, mais qu'il fallait parler de loterie littéraire. Et il disait, à chaque fois qu'un auteur sort un livre, c'est comme s'il sortait son premier livre. Alors, il exagérait légèrement, mais pas complètement. C'est-à-dire qu'effectivement, il exagérait dans le sens où, dès lors qu'on s'est fait un nom, on a quand même un public, un minimum de public qui suit ce que l'on fait, mais il a raison dans le sens où il peut y avoir des retournements et des grands succès peuvent progressivement devenir des situations un peu désespérées. On sait aujourd'hui, du côté de la musique, que des gens n'arrivent plus à trouver de producteurs. On sait, côté édition, que certains auteurs, à un moment donné, n'arrivent plus à trouver d'éditeurs, ou ont leur manuscrit refusé par l'éditeur. C'est des situations qui sont assez instables, et on a une incertitude très très grande tout au long de sa vie.

0: Pour revenir à ce constat que vous avez fait de double activité pour la quasi-totalité, c'est un peu faux, mais en même temps c'est un peu vrai, est-ce que se pose pas là la question de la reconnaissance de l'auteur, de l'écrivain, d'autant plus lorsque l'on constate, et vous l'avez fait, que le champ des auteurs n'est pas vraiment dans le champ du monde littéraire, comme s'il y avait un monde littéraire qui vivait d'ouvrages économiquement, et que ceux qui en étaient à l'origine en étaient un peu exclus, si je prends un terme peut-être un peu excessif, d'où cette question de la reconnaissance de l'écrivain.
1: C'est vrai qu'il y a deux grands paradoxes dans ce que j'appelle le jeu littéraire, c'est-à-dire cet univers que forment les auteurs. Le premier paradoxe, c'est que ce sont ceux qui sont à l'origine, effectivement, du livre, et on a un livre qui, après, va circuler, fait vivre des imprimeurs, des libraires, des éditeurs, etc., une grande partie de la chaîne du livre. Ça ne veut pas dire d'ailleurs que cette chaîne du livre vit très bien et dans l'opulence, mais bon, y a des gens qui sont salariés, qui vivent, il y a des coursiers qui sont payés pour amener des manuscrits dans les grandes maisons d'édition, etc. Donc il y a des gens qui vivent du commerce du livre. Et finalement, ceux qui sont au cœur de cet univers, eh bien, ce sont ceux qui ont le moins de chances de vivre de leur activité. Donc ça, c'est le premier paradoxe. Puis le second paradoxe, c'est le fait que ceux qui sont finalement les plus savants, on peut dire ça comme ça, ceux qui ont une activité littéraire extrêmement pure, extrêmement, alors elle peut être érudite, elle peut être avant-gardiste, elle peut prendre des formes très très différentes, mais ceux qui font de la littérature, je dirais, non commerciale, eh bien, ce sont ceux qui ont le moins de chances de pouvoir vivre rapidement de leur production littéraire. Ça, c'est quand même paradoxal, parce que on pourrait dire, dans n'importe quel métier, les plus savants, ceux qui connaissent le plus la littérature, ceux qui jouent les plus beaux coups littéraires, parce qu'ils écrivent avec un style inimitable, ils inventent des choses, normalement, ils devraient être les mieux payés. Il devrait y avoir la reconnaissance par le capital économique. Et en fait, la plupart du temps, c'est le contraire. C'est-à-dire que on comprend très bien que quand on écrit un poème comme Mallarmé, on a quand même peu de chance d'avoir un grand public. Aujourd'hui, Mallarmé est traduit dans toutes les langues. Tout le monde juge que c'est un énorme poète qui a fait avancer la poésie, etc. Mais de son temps, il était professeur d'anglais au lycée. Il était évident qu'il ne pouvait pas vivre de sa plume. Idem pour Franz Kafka. Kafka a rêvé à un moment donné, éventuellement, pouvoir faire un peu de journalisme à Berlin et puis vendre ses livres. Et puis il a commencé à réfléchir et il s'est dit que avec ce qu'il écrivait, il n'y arriverait jamais, parce qu'il écrivait des choses trop particulières, il écrivait trop lentement. Bref, les gens qui mettent le plus d'art dans ce qu'ils font, paradoxalement, ce ne sont pas ceux qui vont avoir le plus de chances de vivre de leur plume. En revanche, vous avez des gens qui vivent très très bien de leur plume, alors qu'ils font de la littérature commerciale, qu'ils écrivent des choses qui ont déjà été écrites, je dirais, il y a un siècle, et donc ils font tourner une machine littéraire qui est déjà routinisée. Il y a une sorte d'injustice économique qui est faite aux auteurs les plus forts, les plus avancés dans leur art.

0: Vous avez mené cette étude, vous avez déterminé votre champ de travail, vous l'avez élargi, vous en avez tiré des conclusions. Quel a été le retour du commanditaire, la région Rhône-Alpes ?
1: Déjà, il y a un retour sur les auteurs qui est imaginable. Je pense que la région Rhône-Alpes a pris conscience que l'aide aux auteurs était une politique extrêmement importante. Et je pense qu'il devrait y avoir une aide un peu renforcée par rapport aux auteurs. Je pense que la région Rhône-Alpes est assez contente que l'enquête ait été menée grâce à elle. Ils sont finalement assez contents que je n'ai pas réduit la population à des écrivains vivant uniquement en Rhône-Alpes, parce qu'ils ont compris que l'enjeu était finalement national et que grâce à la région Rhône-Alpes, on avait une enquête qui pouvait parler de la littérature en général et pas simplement des écrivains en Rhône-Alpes. Donc il y a plutôt un bon retour, je dirais. Maintenant, entre l'analyse du sociologue et les politiques publiques d'aide aux auteurs, il y a du temps, il faut aussi voter des budgets dans les régions, etc. Donc là, je ne peux pas me prononcer sur ce qui sera fait à l'avenir.
0: Merci à Bernard Lahir d'avoir bien voulu répondre à nos questions. Merci à la librairie du Square, librairie de l'Université, d'avoir permis cette rencontre. Je vous rappelle le titre de l'ouvrage de Bernard Lahir, paru aux éditions La Découverte, La Condition littéraire. Quant à moi, je vous souhaite une bonne semaine littéraire et je vous dis à la semaine prochaine pour un autre numéro de votre magazine Parole.

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Salut à tous, salut à toutes et bienvenue dans Two Beatles or Not To Be, une émission sur les Beatles mais sans les Beatles. On est ensemble pour écouter les Beatles autrement en explorant l'univers étendu des quatre fantastiques de Liverpool.

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Je vois que vous avez votre ticket et même un gros pot de pop-corn. C'est parfait, prenez place, choisissez la rangée qui vous convient le mieux. Installez-vous confortablement dans ces sièges 100% moelleux. Attention, les lumières vont s'éteindre, la projection va commencer. Bon visionnage de la dernière super production des Liverpool Studios.

Voilà une ambiance symphonique et parfaite pour un grand film d'aventure. Un grand film d'aventure qui pourrait s'appeler, eh bien, To Beatles en Not To Be, par exemple, dans lequel on redécouvrirait les Fab Four sans rien écouter de leurs morceaux officiels. C'est ainsi que le générique d'intro que l'on vient d'entendre était un réarrangement de Get Back par le London Symphony Orchestra. Dans notre long métrage d'aventure, il y aurait évidemment quatre héros, John, Paul, George et Ringo, qui chercheraient à accomplir une mission, à savoir prendre plaisir à faire de la musique, plein de musique, ensemble pour le plus grand bonheur de leur public. Et comme tout héros, ils seraient initiés par un mentor, un vieux sage, dont le rôle consisterait à leur mettre le pied à l'étrier, à leur donner confiance en eux quant à la légitimité de leur quête. Début 1963, les Beatles sont un tout jeune groupe qui cherche à se faire connaître au-delà de Liverpool, et leur idée pour cela est qu'un musicien connu reprenne une de leurs chansons et lui donne, et donc leur donne, une plus grande visibilité. Début 1963, donc, les Fab Four repèrent la chanteuse Hélène Shapiro, très populaire à cette époque, et tentent tant bien que mal de lui offrir une de leurs toutes premières compositions, mais en vain. Un autre musicien, lui aussi assez célèbre à ce moment-là, avant de l'affaire et vient à leur rescousse. Il s'agit de Kenny Lynch, un chanteur pop-rock londonien qui a déjà l'expérience de grands succès dans le hit-parade britannique. Voici le mentor de nos héros. Kenny Lynch publie la toute première reprise des Beatles jamais enregistrée, Misery.

première fois que le public peut entendre une reprise des Beatles, c'était celle-ci, Misery, la deuxième plage du premier album des quatre de Liverpool, reprise par Kenny Lynch. Et comme tout vieux sage de film d'aventure, ce dernier reste dans l'ombre et les élèves finissent forcément par dépasser le maître. Kenny Lynch est un nom que le grand public a oublié aujourd'hui, contrairement à celui des Beatles. Les Fab Four deviennent ensuite tellement célèbres que les autres artistes reprennent leurs chansons, non plus pour les aider, mais cette fois-ci pour lancer leur propre carrière. Un exemple emblématique est celui de Joe Cocker, qui atteint une renommée mondiale grâce à sa réinterprétation de With a Little Help from My Friends, notamment au festival de Woodstock en 1969. Mais ce que l'on sait moins, c'est que quelques années plus tôt, le chanteur anglais avait déjà choisi une chanson des Beatles pour tenter de lancer sa carrière discographique une première fois avec moins de succès. Et oui, ça marche pas forcément du premier coup. Le premier disque que publie Joe Cocker est un single et c'est une reprise des Fab Four.

La reprise de I'll Cry Instead par Joe Cocker en 1964, un single qui fait un flop. Et vous avez pourtant pu y entendre la guitare de Jimmy Page, qui deviendra plus tard le fondateur de Led Zeppelin. Toutefois, comme on l'a dit, Joe Cocker connaîtra le succès quelques années plus tard grâce à une autre reprise des Beatles, Tout est bien qui finit bien. Mais ce n'est pas toujours le cas. Les échecs définitifs peuvent se produire. Examinons le dossier Tommy Quickly. En 1963, Tommy Quickly, qui ne s'appelle pas encore Tommy Quickly, mais toujours Tommy Quigley de son vrai nom, a 18 ans. Il chante à Liverpool au sein d'un groupe nommé les Challengers. Et il se trouve qu'un jour, Tommy Quigley et ses Challengers donnent un concert auquel assiste Brian Epstein, le manager des Beatles. Epstein trouve que Tommy se débrouille plutôt bien et décide de l'inclure à la petite écurie de musiciens qu'il est en train de se constituer et dont les Fab Four sont évidemment la figure de proue. À partir de ce moment-là, Tommy, qui a bien sûr donné son accord pour être managé par le même monsieur que celui des Beatles, Tommy n'a finalement plus le choix de grand-chose. Déjà, Brian Epstein trouve que son groupe, les Challengers, ne vaut rien et le fait rompre avec eux. Le manager pioche un autre ensemble pop-rock qui vient de signer avec lui les Rainbow Four et les désigne comme accompagnement de Tommy. Ensuite, Epstein choisit un autre nom pour le chanteur. C'est lui qui a la lumineuse idée de changer Quigley en Quickly. Et enfin, Tommy se voit imposer le morceau qui sera son premier single. Alors que le répertoire du chanteur tend plutôt vers le R&B, Epstein insiste pour lui faire enregistrer une composition pop de ses petits favoris, Lennon et McCartney. Comme souvent dans ces cas-là, il farfouille dans le carton des chansons écrites par les Beatles mais abandonnées et en ressort « Tip of My Tongue ».

le single Tip of My Tongue par Tommy Quickly en 63 et c'est un bide. Il faut admettre que cette compo Lennon-McCartney n'est pas franchement brillante. Après tout, ce n'est pas pour rien qu'ils l'ont laissé de côté et le chanteur ne semble ici pas très inspiré. Avec ce premier disque, le pauvre Tommy Quickly accomplit ce qui est en soi un exploit. Il parvient à ne pas placer un single original signé Lennon-McCartney dans les charts britanniques, ce qui ne s'est produit que très rarement dans l'histoire de la musique. Brian Epstein ne ménage toutefois pas ses efforts pour faire décoller la carrière de son petit nouveau. Il dépense en promo, en tournée, lui fait enregistrer 5 autres singles, mais rien n'y fait. Peut-être que les chansons données à Tommy ne sont pas de bons choix, peut-être n'est-il pas préparé à ce genre de carrière musicale, peut-être est-il trop jeune. Le chanteur semble assez instable, immature, trop souvent sous l'emprise de la drogue ou de l'alcool. Quoi qu'il en soit, moins de 2 ans après la sortie de Tip of My Tongue, Tommy Quickly jette l'éponge et abandonne l'industrie musicale. Alors je sais ce que vous vous dites, la carrière de ce cher Tommy est à l'image de son mauvais nom de scène, elle s'est achevée rapidement. Oui, c'est tentant de se moquer, mais c'est pas très gentil, alors on va pas le faire, voilà, je ne l'ai pas fait, parce que je pense que ça n'a pas été simple comme période pour ce tout jeune chanteur qui a, semble-t-il, été hospitalisé après coup suite à une dépression. Depuis, il a disparu des radars, donc on le salue s'il est toujours parmi nous. Et pour finir avec Tommy Quigley, rendons-lui tout de même justice, le musicien parvient, une fois dans sa très courte carrière, à hisser un single dans le top 40 du hit parade britannique, c'était en 1964. Il s'agit d'une reprise, ma foi, assez réussie, d'un standard country, « The Wild Side of Life ».

Imaginons que nous sommes toujours dans notre film à grand spectacle, Two Beatles or Not To Be, rappelez-vous. Que se passerait-il à ce moment de l'intrigue? Nos quatre héros ont tenté de venir en aide à un musicien en détresse en lui fournissant une chanson, mais ils essuient un échec. Et bien, dans un long métrage d'aventure, ce serait le moment où les protagonistes seraient en proie à un terrible doute. On passerait en noir et blanc et on s'intéresserait à la personnalité de chacun des personnages à tour de rôle. Et oui, je tente de prendre une voix suspense, des focus en musique et en reprise sur chaque membre du groupe donc, et commençons par le dernier arrivé, Ringo Starr. Tout comme ses trois camarades, Ringo est aussi auteur, compositeur, interprète, même si c'est dans une moindre mesure. Richard Starkey, de son vrai nom, a besoin de s'extraire de la vie tumultueuse de groupe le plus célèbre de la planète. Il a envie de faire une pause, de respirer. C'est ce qu'il exprime dans sa chanson Octopus's Garden et une version reggae est franchement une bonne idée pour illustrer cet état d'esprit.

Confesiones Reggae et Instrumental, un groupe argentin présent sur une compilation de reprises reggae des Beatles sortie en 2013. Portrait suivant pour notre quatuor de héros, George Harrison. Discret, Harrison rivalise difficilement avec l'aura de ses deux grands frères, Lennon et McCartney, mais il apporte une touche pince sans rire, douce, amère, voire colérique aux chansons des Fab Four. Illustration avec Taxman, où il se moque des percepteurs d'impôts et s'énerve contre les taxes trop élevées. Les Grey Boy All Stars détournent le morceau de son côté rock vers une soul jazz bienvenue qui souligne l'urgence de la composition d'origine.

les excellents musiciens californiens de Grey Boy All Stars, un groupe fondé dans les années 90, je vous conseille de jeter une oreille à sa discographie. C'était ici un extrait de leur sixième album Get a Job, sorti en avril 2022. Continuons nos présentations des différents protagonistes avec Paul McCartney. Paul, lui, il aime raconter des petites histoires dans ses textes avec des personnages, comme par exemple un apprenti écrivain qui cherche à faire publier ses livres dans Paperback Writer. Le percussionniste et DJ français Emmanuel Santaromana en publie deux versions électro-rock sur son album de reprise Fab Forever, dont une en japonais, en chanson cachée à la fin du disque. Alors on va pas se priver de cette incongrue pépite.

Une relecture très réussie de Paperback Writer par Emmanuel Santaromana, c'était en 2005. On termine les portraits de nos héros avec John Lennon. Contrairement à Paul, John est porté sur les chansons introspectives. Étant donné que la drogue prend à un moment donné beaucoup de place dans la vie de Lennon, il lui consacre quelques morceaux comme Day Tripper. Les paroles sont remplies de double sens et font évidemment référence en filigrane au trip tripper, les trips sous LSD. Ce rock est réinterprété notamment par un contemporain de John, un certain Jimi Hendrix.

version on ne peut plus électrique de Day Tripper, on n'en attendait pas moins de Jimi Hendrix. Ringo, George, Paul et John, voici nos quatre héros. Imaginons que nous sommes toujours dans notre film d'aventure, eh bien il faut bien sûr les confronter à un véritable grand méchant. Ce méchant, ce sera la Discorde. En 1968, 6 ans après leur premier pas en studio, les tensions s'installent au sein des Beatles, et ce, plus particulièrement durant l'enregistrement du White Album. L'ambiance est tendue et les sessions fastidieuses. Les musiciens passent plus de temps isolés dans des studios différents à enregistrer leurs propres compositions qu'ensemble à travailler sur des morceaux en commun. Les explications à tout cela se trouvent probablement du côté du décès du manager Brian Epstein l'année précédente, de la présence de Yoko Ono en studio et de la gestion du business Beatles. L'électricité est tellement palpable que le producteur s'absente pendant un mois en vacances, que l'ingénieur du son claque la porte et que Ringo Starr lui-même quitte le groupe temporairement durant quelques semaines. Le défi pour les Fab Four est donc de réussir à surmonter toutes ces difficultés. Et pour cela, ils peuvent compter sur la base, la musique. Quelques chansons de l'album blanc parviendront ainsi à fédérer de nouveau les quatre de Liverpool autour de leur passion commune et donneront de beaux moments de camaraderie retrouvés. Penchons-nous sur l'un de ces bons moments de studio, un morceau que tous ont apprécié, voire désigne comme leur titre préféré du White Album et qui n'est pourtant pas très connu, Happiness is a Warm Gun, une composition de John. Happiness is a Warm Gun est tout le contraire d'une chanson standard. Déjà, au niveau du texte, les paroles sont assez cryptiques, on y trouve des références à la drogue ainsi qu'à la sexualité. Quant à la phrase « Happiness is a warm gun », « Le bonheur, c'est une arme encore chaude », elle apparaît dans un article d'un magazine qui traîne dans les studios The American Rifleman, le journal officiel de la NRA, cette association de promotion des armes à feu. Alors, me demandez pas comment cette revue atterrit au milieu des guitares des Beatles, j'en ai aucune idée. Quoi qu'il en soit, l'auteur y décrit sa fierté vis-à-vis de son jeune fils qui tire avec des armes à feu depuis l'âge de 7 ans. Lennon trouve la phrase de l'article tellement malsaine et absurde qu'il décide de l'utiliser. L'ironie de l'affaire ne vous aura pas échappé, le Beatle sera abattu par arme à feu une douzaine d'années plus tard. Mais revenons à la chanson. Elle se distingue aussi par sa structure musicale très complexe, puisqu'elle ne comporte ni couplet ni refrain, mais une succession de séquences au rythmique et au style très différents, ce qui en fait un cas unique dans le répertoire des Beatles. John Lennon commence par enregistrer une ébauche très sommaire de son morceau lors d'une séance de répétition avant d'arriver en studio. À ce stade, il n'a pas encore vu le fameux magazine et n'a composé que ce qui sera la section centrale du morceau. Elle commence par une référence à l'héroïne que consomme John à l'époque. « I need a fix, il me faut une dose ».

0: Mother Superior jumped the gun. Mother Superior, la mère supérieure, est un surnom donné par Lennon à sa nouvelle compagne Yoko Ono. Voilà à quoi ressemblera la deuxième partie au milieu de Happiness is a Warm Gun. Le morceau se divisera en effet en trois parties. John présente sa composition finalisée à ses collègues en septembre 1968, 4 mois après cette démo. Le morceau est tellement complexe que pour le mettre en boîte, 70 prises sont nécessaires. Des séances ardues mais plaisantes pour les 4 musiciens qui travaillent ensemble à relever ce défi. Le défi en est un, surtout à cause des très nombreux changements de signature rythmique qui alternent entre du binaire et du ternaire, entre des mesures à 3, 4, 5 ou 6 temps. Beaucoup d'irrégularités contre-intuitives, donc avec même une portion polyrythmique rythmique où les instruments jouent sur des bases rythmiques différentes. John a tendance en effet à concevoir les chansons à partir du texte et de la mélodie et à faire correspondre l'instrumentation ensuite, peu importe qu'il y ait des irrégularités ou non. Pour vous montrer tout cela, je vous propose d'effectuer une écoute commentée d'une version provisoire de la chanson, la prise 19, avant d'entendre tout à l'heure la version finale. Un peu de concentration, s'il vous plaît. Si vous vous accrochez un peu, vous devriez réussir à suivre. Première partie du morceau, tout d'abord, qui se divise elle-même en 2 sous-parties. Les paroles sont ici complètement surréalistes. On jurerait qu'elles ont été écrites sous l'influence de la drogue. La première sous-partie de cette première partie est classique. 2 mesures à 4 temps, John et sa guitare.
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0: Puis les autres instruments arrivent et on commence par une mesure à 6 temps. 1, 2, 3, 4, 5, 6. Et puis, deux mesures à 4 temps traditionnels. 1, 2, 3, 4, etc. Une mesure à 5 temps arrive. 1, 2, 3, 4, 5, puis 1, 2, 3, 4. Bien, ensuite, c'est la deuxième partie du morceau qu'on a déjà entendu tout à l'heure. Le style de jeu change. Ici, John passe de la technique de picking à des arpèges plus traditionnels. Et on passe cette fois-ci en ternaire, vous savez, la rythmique de la valse. Enfin, en tout cas, sur le premier segment de cette deuxième partie. 1, 2, 3, 1, 2, 3, comme une valse.

Et vient enfin la troisième et dernière partie du morceau avec la fameuse phrase « Happiness is a warm gun ». Le genre musical change encore pour ce que John décrit comme un pastiche du rock'n'roll des années 50. On quitte le ternaire pour retrouver le binaire. 1, 2, 3, 4. Puis arrive une séquence parlée et polyrythmique où binaire et ternaire cohabitent. 1, 2, 3, 1, 2, 3. Sur cette séquence polyrythmique, la plupart des instruments retrouvent le ternaire, la valse, excepté la batterie de Ringo. Lui est resté en binaire, est-ce que vous l'avez remarqué? Donc avec deux mesures à quatre temps. On réécoute. 1, 2, 3, 4. 1,

0: Is anybody finding it easier? It seems a little easier. It's just no fun, but it's easier.
1: Easier and fun.
0: Oh, all right, if you insist.
2: Est-ce que vous avez trouvé ça plus facile ? Demande John. C'est plus facile et amusant, répond George. Ce dernier est en effet coutumier des signatures rythmiques complexes grâce à son travail sur la musique indienne et a donc été d'une grande aide pour l'aboutissement du morceau. Malgré toutes ces irrégularités, l'ensemble reste cohérent grâce à une progression dans l'intensité et dans l'atmosphère, ce qui est tout à fait remarquable. On va déroger à la règle de l'émission et écouter désormais la version finale de Happiness is a Warm Gun, telle qu'elle paraît sur le White Album 2 mois plus tard. Une des chansons de l'album blanc les plus abouties, les plus appréciées par les Beatles et les plus saluées par la critique. Oubliez toutes les histoires de rythmique, de ternaire, de 6 temps, 4 temps, etc. et profitez tout simplement.

Ça y est, les quatre héros ont vaincu leur grand méchant, la zizanie, au moins pendant un temps, en réussissant à retrouver du plaisir ensemble autour d'un morceau. Notre film d'aventure touche donc à sa fin. À ce moment de l'intrigue, les personnages ont retrouvé leur sérénité et ont envie d'un retour aux sources pour garder ce plaisir simple de la musique. Pendant l'enregistrement de l'album suivant, Let It Be, les Beatles passent beaucoup de temps à digresser autour de vieux rock des années 50, comme par exemple ceux de l'une de leurs idoles, le pionnier du rock'n'roll, Buddy Holly.

en blues, à l'origine chanté par Buddy Holly. Ce dernier a été une énorme influence pour les Beatles, ne serait-ce que pour leur nom de groupe. Buddy Holly était en effet accompagné d'un ensemble nommé les Crickets, les Criquets. Paul et John ont trouvé qu'un nom d'insecte, c'était sympa, surtout avec un jeu de mots dont le chanteur américain n'avait probablement pas conscience puisque le criquet est aussi un sport plutôt britannique. D'où le jeu de mots à base d'insectes Beatles, c'est-à-dire coléoptères ou scarabées, avec un A à la place d'un E pour la référence au beat, le rythme. Et Buddy Holly a aussi beaucoup marqué les jeunes Fab Four par sa capacité d'être en même temps un très bon chanteur et un très bon guitariste, et par le fait qu'il enregistrait ses propres compositions. Les Beatles ont ainsi inclus à leur discographie une reprise de Buddy Holly. Il s'agit de Words of Love, un single publié par le musicien américain en 1957, dont la face B est d'ailleurs Mailman Bring Me No More Blues qu'on a entendu juste avant. Terminons donc Two Beatles en Not To Be avec ce World of Love de et par Buddy Holly, inspiration majeure des Fab Four. J'espère que cette émission vous aura plu et que vous aurez apprécié cet éclairage différent sur les Beatles. À bientôt dans Two Beatles en Not To Be.

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C'était Two Beatles or Not To Be, comme chaque deuxième et quatrième lundi du mois à 17h en reprise et chaque 6h15 sur 24h. Notre téléphone 04 50 40 51 41 au micro Dr Robert.

Vous venez d'entendre Marche seule du groupe québécois Vilain Pingouin. Vous êtes sur l'écoute de Radio Zone 93,8 MHz avec Francophonia. On va tirer plusieurs titres de la cassette de ce groupe. On continue avec Régime de Fer, Salut Salaud et Sous la pluie. Régime de Fer, comme vous allez vous en rendre compte, parle du problème de l'Afrique du Sud. On se rend compte qu'au Québec, les gens sont plus proches des problèmes politiques tels que l'Afrique du Sud. À bon entendeur, salut.

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Bienvenue aujourd'hui à Radio M dans la région de Montélimar qui nous propose une émission sur la thématique des arts du cirque en collaboration avec la Cascade de Bourg-Saint-Andéol dans l'Ardèche qui est une école du cirque et des clowns. Cette émission est présentée et produite par Thierry Gauthier avec À la marge production.

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0: Voilà, on se retrouve pour une nouvelle émission. On est toujours à la Cascade, le pôle national des arts du cirque. Et on est pour notre nouvelle émission qui s'appelle « Qu'est-ce que c'est que ce cirque ?» Alors, on aurait pu aussi l'appeler « Qu'est-ce que c'est ces cirques au pluriel ?» Puisque finalement, chaque compagnie, chaque collectif propose quelque chose de différent. C'est la variété du cirque comme du jazz, finalement. Alors, on est avec aujourd'hui le collectif A Sens Unique pour une étape de création, hein, un léger démêlé. On est avec Hélène Leveau, bonsoir.
1: Bonsoir.
0: On est avec Constanza Somi, bonsoir.
2: Bonsoir.
0: On est avec Aviva Rose William,
3: bonsoir.
0: Bonsoir. On est avec Benjamin Renard,
4: bonsoir.
0: Bonsoir. Et on est avec Sylvain Mouret.
5: Bonsoir.
0: Bonsoir. Alors, vous êtes tous des circassiens. Alors, avec, on va voir des disciplines très différentes, ce qui crée votre diversité, mais quand même une discipline commune qui vous réunit, c'est celle du jeu icarien, dont on parlera tout à l'heure, qui est assez essentielle, finalement, dans votre projet. Mais revenons au départ à la création du collectif A Sens Unique. J'ai vu que c'était une rencontre, comme souvent dans les groupes, finalement. Les groupes se créent par des rencontres. Alors, c'est une rencontre qui s'est passée au Québec, c'est ça ?
3: Oui, à l'école des cirques de Québec. Donc, à l'origine, on était 8. On ne s'est pas réunis dans le but de créer vraiment un collectif de cirque ou une compagnie. C'était vraiment une envie de créer un petit spectacle comme ça. Puis, petit à petit, bon, le collectif s'est égrené, on s'est retrouvés à 5-6, et puis voilà. Arrivé en France, on a su qu'on était fait pour travailler ensemble par toutes nos petites expériences de petits spectacles qu'on avait fait, etc. Et puis on s'est vraiment lancé.
0: Ce qui fait qu'il y a un côté un peu international, puisque Constanza, elle est argentine, je crois, Aviva, américaine, et puis le regard extérieur qu'on peut parler, qui est Sky de celle-là, est américaine également. Donc il y a une vision un peu multiculturelle,
3: oui.
0: Multilangue aussi, j'imagine, que pratiquer un
3: oui,
0: peu des langues différentes
3: un petit peu
0: aussi. Alors justement, votre spectacle d'aujourd'hui, qui est léger, démêlé, il est un peu à l'image du collectif, parce que c'est un peu ça, finalement, c'est ni plus ni moins, pas l'histoire du collectif, mais on parle de groupe, on parle de collectivité et d'individualité par rapport à la collectivité.
6: Notre postulat de départ, en fait, c'était, et l'envie du groupe, ça a été d'être vrai et de donner quelque chose de sincère au public. Et n'étant pas comédien ou danseur, ou on est des circassiens, donc on a eu envie en fait de mettre en avant ce qu'on vivait ensemble en tant que groupe et nos relations réelles de la vie de tous les jours, en les exaltant, en les poussant en avant, en les grandissant pour pouvoir être sincères et donner quelque chose de vrai. Donc en fait on parle de notre groupe et en se resserrant sur la sincérité de notre groupe, on espère pouvoir parler au plus grand nombre de ce que les gens, le public peuvent vivre dans les groupes qu'ils forment, que ce soit des groupes familiaux, des groupes d'amis, dans le travail, enfin voilà, on parle de relations humaines. Et pour parler d'un sujet aussi large, on a essayé de resserrer au plus près du nôtre.
0: Et d'ailleurs, on le voit bien quand on arrive donc pour ce spectacle, qui est un spectacle quand même d'extérieur, hein, faut le rappeler, c'est pour ça que les éclairages sont restés pendant toute la durée de cette presque heure de spectacle. Il faut rappeler qu'on est arrivé, on a l'impression qu'on arrivait, pas chez vous, mais on arrivait pendant vos répétitions, et que c'est nous qui finalement nous imposions tout doucement, alors que habituellement le public est là, et après arrivent les artistes. En réalité, les artistes sont déjà là et sont déjà en train de faire des choses. Et tout doucement, quelque chose se tisse. Alors ça, c'est une façon assez original de faire participer un public à un travail de création.
4: C'est l'objectif sincère du spectacle. On ne veut pas être dans la démonstration, on ne veut pas rentrer dans des numéros les uns après les autres. Sachant qu'on parle de nous, qu'on parle de cet instant T, ça nous semble important de ne pas avoir réellement de début de spectacle. Donc quand les gens arrivent, on est déjà là. On ne sait pas trop quand est-ce que ça commence. On va savoir quand est-ce que ça se termine, mais c'est important pour nous de passer à travers un panel d'émotions, et le fait d'avoir un début de spectacle, ça fait très représentation, et on veut vraiment pas ça. On veut que les gens arrivent dans nos vies, dans notre groupe, et s'identifient.
0: Alors du coup, même dans le spectacle, il n'y a pas de construction dramatique comme certains circassiens pratiquent dans des troupes maintenant, où il y a une construction dramatique sur un propos, qui illustré bien sûr, on le verra, par la matière circassienne. Là, il n'y a pas du tout de construction dramatique, puisqu'on a l'impression qu'il y a une grande spontanéité, une grande interaction.
3: Alors oui, c'est là tout le but du spectacle justement, c'est qu'il y a une construction dramatique, mais qu'elle est faite pour qu'on dirait qu'il n'y en a pas.
0: Donc elle est réussie.
3: Donc apparemment elle est très réussie. Mais
0: ça peut être très dangereux aussi, attention.
3: Ah oui, ça peut être dangereux, absolument. Mais c'est ce que disait Sylvain tout à l'heure, on a créé la chose autour des relations déjà existantes dans le groupe, un couple, etc. Après, tout est extrêmement retravaillé et tout est resserré par rapport à ce qu'on peut vivre vraiment en tant que groupe, mais la construction dramatique est très pensée finalement par rapport à ce qui peut se passer dans le spectacle.
1: Que je pense que aussi dans la vie quand même, dans les choses les plus simples, c'est où se passent le plus de choses, et puis que c'est un peu ça aussi qu'on fait, c'est qu'on montre, on montre un petit peu nos vraies, nos vies avec les choses qui se passent dedans, et qu'en fait, une chose qui est toute petite pour les gens, ça peut être hyper grande. Et puis, je sais pas, moi, la vie, je la vis comme ça. Pas un peu, tu vois, toutes les choses de l'instant, c'est super important. Et du coup, pourquoi pas parler de ça dans son spectacle et prendre des thématiques trop énormes.
0: Trop énormes, générales aussi également.
1: Oui, peut-être juste la vie de tous les jours, ça suffit. Et puis...
0: C'est abordé justement par le point qui est le plus commun à tous finalement, le détail. Alors tout ça, ce serait finalement la vraie vie si vous n'étiez pas des circassiens. Et justement, vous avez chacun une discipline bien particulière. Par exemple, Hélène, corde molle, Constanza, oulal hop. Sylvain, c'est plutôt l'acrobatie. Aviva, c'est le mât chinois. Benjamin, le vélo désaxé. Mais ça, c'est une chose. Et puis, l'autre chose, c'est quand on regarde votre pédigré, eh bien, partout, vous êtes spécialiste, finalement, du jeu icarien. Alors ça, c'est très intéressant, parce que j'ai l'impression que c'est un peu un axe, un point commun, où vous retrouvez tous, qui est une sorte de lien aussi pour le groupe. On peut dire déjà ce que c'est au public, hein, le jeu icarien. C'est une sorte de portée avec les pieds, finalement.
2: Oui, du coup, c'est des portées où le porteur, il est allongé sur le dos, avec ses jambes dans les airs et ses bras dans les airs. Et il y a la voltigeuse qui est assise sur ses pieds, qui lui fait faire des sauts de doigts, des vrilles, des flics.
0: Ou coucher aussi, également.
2: Du coup, on peut prendre une voltigeuse et entre plusieurs porteurs, on peut le jongler entre nous, et c'est là où ça vient le jeu.

0: spectacle s'appelle d'ailleurs Léger. Bah, je crois que la légèreté elle vient de là justement. Ce côté très aérien, de faire voltiger non pas un objet mais une personne et de le passer de porteur en porteur. Et il y a un côté finalement qu'on ignore les pieds, on voit quelqu'un qui saute en l'air et qui bouge, qui redescend. Et ça c'est un côté très léger aussi à ce que vous faites.
1: Ouais, c'est vraiment léger, mais aussi dans l'esprit de le jeu, c'est là où nous on est légère aussi parce que on est tous allés à l'école pour apprendre notre discipline solo à nous. On est parti avec un numéro rodé pour travailler dans les cabarets comme en tant qu'artiste solo. Et en fait, c'était après qu'on a fait l'école qu'on a décidé de former un collectif et de travailler bien ensemble. Et c'était là où on a commencé à jouer et on a trouvé des jeux icariens. Du coup, on s'est mis à se pitcher un petit peu partout et vu qu'on est tous la même taille, c'est pas du tout logique, mais c'est là où on a commencé de trouver de légèreté entre nous et où le spectacle, il est devenu léger.
0: Et oui, et effectivement, la différence entre body sleeping qui peuvent se faire en solo, le jeu icarien ne se fait pas en solo par définition et s'il se fait à deux...
2: L'antipodisme. Avec un objet.
0: C'est joli, ça.
2: Mais on voulait pas d'objet.
0: Oui, effectivement, c'est avec un objet, voilà. C'est une sorte de masturbation personnelle, pour ce qu'on pourrait dire. C'est l'hédonisme. Oui, alors, on peut le faire aussi à plusieurs, c'est ça qui est étonnant. Et du coup, c'est tout ça, c'est toujours à l'image de votre projet, les individualités des disciplines en solo, et puis le fait que dans ce type de discipline icarienne, finalement, on a besoin de l'autre, il y a une nécessité, il y a des limites, il y a toute cette solidarité du groupe, il y a toutes ces choses-là finalement, qu'on connaît, et ça c'est une évidence à ce moment-là.
3: Mais oui, les jeux icariens, c'est la discipline qui peut nous réunir à travers tout ce qu'on donne avec les autres disciplines, et on essaye aussi vraiment de jouer par rapport à... La technique de base, c'est de lancer la personne et de la rattraper. Mais qu'est-ce qui se passe si, en groupe, on n'a plus envie de se porter, on n'a plus envie de se rattraper? C'est la chose qui nous unit, on est obligé d'être ensemble, mais on n'a pas forcément envie de le faire et d'être ensemble. Et on essaye de travailler vraiment, vraiment là-dessus, sur ce panel de... C'est pas juste, elle est assise sur nos pieds, on la jette, on la rattrape, de comment on peut amener une autre dimension. Et il y a des fois des choses que tu fais tous les jours, que si tu as envie ou pas envie, c'est pas du tout la même manière de le faire. Et... Et Sylvain a quelque chose à ajouter.
4: Oui, moi je voulais revenir sur... C'est ma spécialité, revenir dessus. C'est que les jeux icariens, en fait, je pense que c'est un propos qui colle vraiment à ce qu'on veut dire dans le groupe. C'est que dans les jeux icariens, on a besoin de l'autre. Et on vit tout un tas de choses intenses dans le fait de rattraper quelqu'un qui peut être lancé de très haut. Donc ça peut faire mal, ça peut être amusant.
0: La mise en danger, finalement.
4: Voilà, la mise en danger. Et en fait, ça rejoint beaucoup de ce dont on veut parler, parce qu'on vit la même chose dans les relations humaines. C'est-à-dire que dans les relations humaines et dans ce qu'on fait dans le spectacle, il y a des moments où on s'amuse vraiment ensemble. Il y a des moments où, entre guillemets, psychologiquement, on peut se faire mal ou se rentrer dedans. Et du coup, cette technique, en fait, nous donne ce même panel. Nous donne ce panel de s'amuser ensemble ou se rentrer dedans parce que le voltigeur arrive de très haut, de très loin, donc peut nous faire mal, nous rentrer dedans. Voilà, ça rejoint et a la même spécificité ou caractéristique que des relations humaines.
0: Elle couvre ce champ, finalement, sans en donner un aspect péjoratif pour autant, ce corps à corps qui peut être brutal, effectivement. Et là, on arrive vers des thèmes du collectif ou du groupe qui sont celles, finalement, où les individus se testent les uns par rapport aux autres. Il y a un exemple aussi dans votre spectacle avec le citron, où c'est plus qu'un test, puisqu'on fait manger un citron à quelqu'un. Il y a aussi l'isolement du groupe, il y a aussi la solitude dans le groupe. Il y a beaucoup ces thèmes-là. Quand on parle du groupe, on parle souvent de solidarité, des grands mots, et on oublie qu'il y a tout ce côté-là de lutte, de test, de solitude, hein, parmi la foule. Hein, c'est un peu la thématique des sociétés modernes, ça aussi.
4: Donc on mange des citrons dans le spectacle. On en mange plein, je peux vous dire qu'on a les dents blanches. Et le citron, encore une fois, c'est quelque chose qui nous rassemble. Ça peut être à des moments une punition, ça peut être des moments solidaires. Pour la punition, mettre quelqu'un à l'écart et l'obliger à manger quelque chose qui fait mal, ça fait mal un citron. On peut être solidaire en... partageant un citron.
0: C'est la douleur, finalement.
4: Voilà, mais au-delà de la douleur, c'est le partage, en fait. Ça veut dire qu'on est là pour l'autre, même dans un moment dur. Donc, plus que la douleur de quand on partage le citron, c'est dire à l'autre, je suis là avec toi. Et donc, il y a l'exclusion, il y a le partage, et voilà.
0: C'est pas mal, déjà. Hein, donc, ce sont des thèmes qu'on trouve très souvent, des circassiens aussi, le thème du groupe, de l'identité dans le groupe, hein. Moi j'aime bien aussi poser un peu individualité, collectivité, hein. Est-ce que l'individu peut s'épanouir dans le groupe? C'est aussi un des thèmes qu'on peut voir. Alors, vous n'insistez pas plus, c'est-à-dire que vous évoquez ces thèmes, mais vous n'êtes pas pour autant donné des leçons de morale, ni des façons de vivre. C'est ça qui est intéressant, vous évoquez et vous nous montrez finalement de façon physique, on va dire.
4: C'est un constat qu'on fait. On fait un peu un état des lieux de notre groupe et de nos relations. Là, vous parliez de morale, on n'est pas là pour en donner des leçons aux gens. Je veux dire, on est quand même des jeunes. Moi, j'ai pas vécu beaucoup de choses dans ma vie et je suis pas là pour donner des leçons.
5: Mais moi, oui. Hein.
4: Mais bon, Connie beaucoup plus, Constanza beaucoup plus que les autres, bien sûr. Non, voilà, c'est juste on fait un simple constat et on invite les gens à partager des moments que nous on pourrait vivre tous les jours. Parce que en fait, on a choisi d'être ensemble et choisir d'être ensemble, c'est pas que du bon et c'est pas que de la facilité. Mais il y a aussi la facilité, il y a aussi le bon.
3: Et ça nous semble important aussi de ne pas avoir de morale et que les gens s'identifient à n'importe quel moment du spectacle, sachant que ça parle du groupe, sachant que ça parle des relations humaines. Il n'y a pas le moment charnière où les gens doivent s'identifier et doivent comprendre que oui, c'est dur en groupe. On ouvre vraiment les portes de notre groupe et chaque personne peut s'identifier à n'importe quel moment. Il n'y a pas de morale, il n'y a pas de... C'est juste... Regardez comment on vit, on dans notre groupe et on vous aussi, et juste cette vitrine, même si ce mot n'est pas très très beau.
0: Le public est un groupe aussi finalement, et donc il y a la même diversité, et il va oui, réagir différemment sur les moments du spectacle également, des choses qui vont le toucher, d'autres moins.
4: On pourrait en parler aussi, mais on a fait un choix qui est d'inclure le public avec nous. Alors il y a une règle assez classique dans le spectacle qui est du quatrième mur, ou pas de quatrième mur, c'est-à-dire est-ce qu'on enferme la scène et ce qui se passe sur scène et placer le public en tant que, entre guillemets, voyeur de quelque chose? Ou est-ce que dans un spectacle de rue où quelqu'un, un artiste va haranguer les gens et leur parler directement, nous on a fait le choix d'être justement entre les deux. C'est-à-dire ne surtout pas exclure le public, de pouvoir le regarder, lui parler, mais on reste aussi centré sur ce que notre groupe vit. Et donc l'inviter à partager ce moment.
0: Et c'est justement le symbole sur scène de cette ligne blanche et de cette ligne pointillée peut-être. La ligne blanche, ce serait le quatrième mur, et la ligne pointillée, ce serait la possibilité de passer à travers.
6: Ça, c'est notre côté rupture de budget.
0: Il manquait de peinture.
6: On n'avait plus assez de scotch pour faire une ligne complète.
0: Bah, finalement, c'est un travail de création, vous voyez, vous dites, involontaire. Alors, justement, parlons justement de l'aspect scénique. Comme tous les aspects scéniques, souvent, vous travaillez à la fois dans la verticalité. Hein. On a le machinois, oui. Puis vous travaillez également dans l'horizontalité. Alors vous, avec la corde molle, finalement, vous êtes un peu dans les deux. Corde molle, on peut expliquer que c'est une corde entre deux mâts, mais qui n'est pas tendue.
6: Alors oui, c'est assez comme du fil de fer, c'est une discipline qu'on connaît bien, sauf que c'est complètement relâché, donc ça forme un U, et voilà, c'est un travail d'équilibre, ouais, de oui. Suspension et de...
0: Alors justement, le côté scénique, il y a des symboles niveau scène, par exemple on a des coussins rouges, on a une scène qui est plutôt noire, mais bon, on est dans une scène de, pas de théâtre, mais on n'est pas en extérieur. Est-ce que vous avez aussi une symbolique qu'on va retrouver sur la scène, avant de parler de la musique, qui va justement rajouter des éléments au propos? Vous avez fait une sorte de dichotomie rouge et noir?
6: C'est pas quelque chose de très réfléchi, c'est venu comme ça naturellement, encore dans le groupe. C'est un côté très esthétique de... Bah là, on est actuellement en salle, donc la scène ne sera pas nécessairement noire. Mais voilà, les coussins rouges, après, on a plein de... Alors j'explique les coussins, parce que c'est des coussins de yoga qu'on utilise en mettant sous les fesses des porteurs de jeux icariens. Donc eux, on les fesses seraient légèrement relevées pour protéger leur dos. Et on a beaucoup, on a 7, donc on s'en sert, ça peut servir à s'asseoir à l'arrière de la scène quand on est là pour se reposer, pour discuter ou d'action de la vie de tous les jours. On peut s'en servir pour se taper gentiment un peu.
0: Bataille de polochon.
6: Bataille de polochon, tout ça. Ils sont un peu à usage multiple. On ne fait pas que des disciplines avec ces coussins-là. On essaye de les exploiter dans tout le spectacle.

0: Vous n'avez pas de costume encore. Il est prévu des costumes pour tous, différents, originaux. Parce que là, pour l'instant, en étape de création, par définition, il n'y a pas de costume. Mais qu'est-ce qui va venir après?
1: Alors, bon, c'est encore en réflexion, hein. C'est pas quelque chose de fini. Actuellement, le cirque moderne, le cirque contemporain part plutôt sur quelque chose de sobre, etc. Et
0: uniforme souvent.
1: Et uniforme souvent, des choses ternes, etc. Alors, on a beaucoup hésité, on est quand même très attiré par ce côté-là, mais en y réfléchissant petit à petit, on dit que chaque personnage mérite son côté, son petit côté ridicule, sa personnalité à lui. Et donc, on est actuellement en train de réfléchir à des personnalités très, très fortes, avec un personnage qui peut-être partirait un peu sur les années 80, avec un pantalon à rayures ou ce genre de choses. Pas des costumes de scène réellement, pas des choses avec des spirales cousues sur les etc, mais des petites choses,
0: oui, des accessoires par exemple,
1: que les personnages, voilà, ont vraiment leur spécificité.
0: Et alors, concernant la musique, il y a une bande musicale qui est assez présente. J'ai pas compté combien de morceaux, il y avait une dizaine de morceaux. On part sur du tango un peu argentin au début, non,
2: mais ça c'était un essai et je pense pas qu'on va garder. Et puis voilà, on est à la recherche parce que ça c'était surtout dans l'accueil du public et tout ça. Après,
0: il y a les feuilles mortes disent montant aussi.
2: Oui, là c'est Julio Jaramillo.
3: Pour la musique, on est sur le même concept du spectacle et tant mieux. C'est avant tout des musiques qui nous parlent et des musiques des fois qui illustrent ce qui est en train de se passer et des fois des musiques qui nous parlent, et c'est notre truc de mettre cette musique-là, on a envie de l'écouter. Et c'est ça, des fois ça illustre exactement la scène. Donc pour l'instant, les choix musicaux ne sont pas encore fixés. On part surtout sur des choses qui nous parlent pour la création, qui peut-être évolueront par la suite. Il y a beaucoup de silence évidemment, et on a envie d'avoir beaucoup de moments de silence dans le spectacle, parce que aussi en rue, ça ne va jamais être le même silence. C'est évidemment, c'est dépendamment du lieu et de tout ça. Et on veut jouer aussi avec l'instant. On parlait du quatrième mur ou pas tout à l'heure. On veut savoir ce qui se passe en face de nous, le groupe qu'on a en face, si on peut l'appeler comme ça, le public. Et on ne veut pas trop charger en musique pour, encore une fois, que ça ne fasse pas une sous-couche de numéros, de tableaux, de tout ça. On veut trouver le bon équilibre.
0: Et puis en public, j'imagine, il y a une sorte de bruissement de foule également, de musique de fond,
3: oui,
0: qui est là, que vous ne maîtrisez pas.
3: Un silence total.
0: Voilà. Et puis, on n'oubliera pas que le silence n'existe que s'il y a la musique, et inversement.
3: Exactement.

0: il y a comme une chose que j'ai notée dans la musique qui est assez répétitive, que j'ai entendu deux ou trois fois, c'est cet aspect de pulsation. Alors j'ai l'impression que si la scénographie définit l'espace, on a l'impression que la musique, elle, définit le défilement du temps. Et il y a deux, trois musiques quand même très caractéristiques que j'ai retrouvées dans votre, projet de départ, où il y a cette envie d'avoir une sorte de pulsation régulière qui intervient. C'était une direction que vous avez prise également au départ?
1: Je pense que simplement, dans un groupe, il y a des pulsations, il y a des différents tempos, il y a différents styles. Et tout simplement, on veut aussi différents tempos, différents styles pour pulser le groupe ou le tirer vers le bas. Ou la musique illustre juste ce qu'on est en train de vivre sur scène.
0: On rappelle que c'est un spectacle qui est à peu près à mi-parcours de sa création.
1: Exactement.
0: On va vous retrouver dans une résidence à l'espace Catastrophe à Bruxelles. Ça, c'est en janvier, je crois. Et en février, la cité du cirque Marcel Marceau, c'est au Mans. On rappellera quand même que vous êtes passé par le Mans pour créer justement votre collectif.
2: En fait, on est basé au Mans, en Vitus, là-bas.
0: Très bien. Voilà, on était avec le collectif justement à sens unique, hein, avec le spectacle Léger Démêlé, qui est un titre provisoire pour l'instant, non? Qui est définitif, ça y est.
2: Titre décidé.
0: Titre décidé, très bien. Ouais. On est avec Hélène Leveau, Constanza Sommi, Sylvain Mouret, Aviva Rose William, Benjamin Renard, et le regard extérieur, c'est Sky de Cella. Merci à vous tous.
2: Merci beaucoup.

Merci à Thierry Gauthier qui a présenté et réalisé cette émission produite par La Marche Productions grâce au concours de Radio M de la région de Montélimar, consacrée cette émission à la thématique des arts du cirque en collaboration avec la Cascade de Bourg-Saint-Andéol dans l'Ardèche, qui est une école de cirque et du clown. 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

0: Bonjour, bienvenue dans votre magazine Parole, un magazine consacré aujourd'hui à l'ouvrage de Bernard Lahir, La condition littéraire, paru aux éditions La Découverte. Bernard Lahir est professeur de sociologie à l'École normale supérieure de Lyon. Il est entre autres l'auteur de Tableaux de famille, L'aube plurielle et La culture des individus. Nous l'avons rencontré lors de son passage à la librairie Le Square, librairie de l'université à Grenoble, et nous lui avons demandé qu'est-ce qu'il avait amené la genèse de cet ouvrage, La condition littéraire.
1: La condition littéraire, c'est une recherche qui a été commandée au départ par la région Rhône-Alpes. On m'a demandé, en tant que sociologue, de travailler au départ sur les écrivains qui vivaient en Rhône-Alpes. Et je dois avouer qu'au départ, ça ne m'emballait pas particulièrement. J'avais un doute sur l'intérêt de ce type de travail. Et puis, progressivement, j'y ai trouvé un intérêt scientifique en tant que sociologue.
2: Quelles avaient été les raisons de cette commande de la région Rhône-Alpes? Quel était son souhait au niveau de cette recherche?
1: Le souhait était assez flou, finalement. L'idée, c'était d'arriver à connaître les écrivains. Qui sont-ils? Même peut-être des questions du type combien sont-ils? De quoi ils vivent? Quels sont leurs rapports aux institutions, aux bourses, aux résidences d'auteurs? Bon, plein de choses de ce type-là sur les conditions de vie matérielles, les rapports à l'institution littéraire, au prix. C'était très très flou. C'est pour ça d'ailleurs que ça m'apparaissait un peu large et finalement assez difficile à étudier.
2: Une commande un peu large de la région Rhône-Alpes, toujours difficile. Comment vous avez fait pour recentrer, concentrer votre travail et y trouver une passion, puisque par la suite, vous y avez trouvé un intérêt?
1: Donc en fait, il a fallu que je commence à lire tous les travaux qui avaient été menés sur les artistes, sur les écrivains, sur la profession d'artiste, entre guillemets, parce que profession, c'est bien là le problème. C'est un univers très peu professionnalisé, pour découvrir progressivement l'intérêt que je pouvais avoir à travailler sur ce cas de figure qui est celui de l'écrivain. Moi, ce qui a commencé à m'intéresser dans cette histoire, c'est le fait que les écrivains apparaissaient visiblement comme le plus souvent des écrivains alimentaires, du feuilleton, ou parfois avoir un second métier dans des zones de la vie sociale qui étaient très éloignées de la littérature. Donc ça m'intéressait en tant que sociologue, parce que depuis très longtemps maintenant, je travaille sur

0: la communauté sur laquelle il allait étudier.
1: Alors oui, c'est le problème, quand on a étudié une population, forcément, la question de la délimitation de la population est le premier grand problème, puisque en choisissant de délimiter une population d'une certaine manière, on définit l'écrivain. Et nous, on a choisi, dans cette recherche, de ne retenir que les gens qui avaient publié au moins une fois un ouvrage. Et ce qui est déjà énorme, parce qu'on exclut beaucoup de gens qui ont déjà beaucoup publié dans des revues, par exemple. Et on sait très bien que beaucoup de poètes vivent très longtemps sous la forme de publications dans des revues et pas sous forme d'ouvrages. Donc c'était déjà un critère assez élevé, d'une certaine façon. Et en même temps, c'est large. Parce qu'il y a de plus en plus de gens qui publient au moins un livre. On a un monde éditorial qui s'est complexifié, multiplié. On a de plus en plus de petites structures éditoriales.
0: Une multitude de petites maisons d'édition, une multitude d'auteurs. À partir du moment où vous choisissez comme population ceux qui ont publié au moins un livre, après se poser la question aussi de quel nombre d'auteurs à prendre dans le temps? Comment vous avez défini aussi ces aspects-là?
1: Le critère, c'est d'avoir publié un livre, quelle que soit d'ailleurs l'année de publication. Il y a des gens qui avaient publié un livre il y a 10 ans et qui n'avaient plus publié depuis. Donc on avait ce critère-là, ce sont des écrivains vivant ou non en région. C'est là aussi que j'ai rusé avec la demande initiale, parce qu'on voulait réduire la population à une population vivant en Rhône-Alpes. Et moi, il me semblait intéressant d'en faire une étude qui était beaucoup plus largement représentative de la situation française. Et du coup, par exemple, on a dans notre population environ 10% de gens vivant en région parisienne, mais ayant un lien plus ou moins direct avec la région. Par exemple, étant né en région Rhône-Alpes. J'ai tenu finalement à ouvrir la population, parce que sinon, immanquablement, ce qui a d'ailleurs commencé à être dit dans la presse nationale, on pouvait dire ce ne sont que des écrivains en Rhône-Alpes et donc ça n'intéresse personne. Sur France Culture, par exemple, des gens ont dit que les meilleurs écrivains étaient à Paris, et donc quand on travaillait sur Rhône-Alpes, peu importe l'existence d'Hubert Mingarelli, d'Yves Bichet, etc., etc., on faisait comme si il n'y avait aucun écrivain digne de ce nom en province. 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

0: Là, on a vu un peu comment vous avez construit votre étude, et ça montre déjà qu'il y a un premier paradoxe ou un premier élément qui ressort, c'est que ce n'est pas le champ de la littérature ou du monde littéraire, c'est le champ des auteurs. Parce qu'effectivement, il y a une multiplicité d'activités parmi les gens qui écrivent, et ils ne sont pas forcément liés au champ ou au monde de la littérature, au sens professionnel du terme.
1: Oui, alors effectivement, moi, l'univers que j'essaye de comprendre, c'est l'univers qui est composé de l'ensemble des auteurs. Je pense que, et là, c'est une différence avec Pierre Bourdieu, qui est un des grands sociologues qui a travaillé sur la littérature. Dans le champ littéraire, Pierre Bourdieu inclut les éditeurs, les critiques littéraires, les auteurs, les libraires, etc. C'est-à-dire qu'on a tout un monde complexe qui participe à la littérature. Mais moi, ce qui m'intéresse, c'est de comprendre la logique, finalement, de cet univers qui est composé par les auteurs. Et on se rend compte que, finalement, dans cet univers complexe du monde littéraire, les auteurs, eux, forment un monde qui est assez singulier, où finalement, ils ont peu de chances de rester durablement, puisqu'ils sont obligés d'aller gagner leur vie ailleurs, très concrètement. Donc, ils sont rarement en permanence dans cet univers, alors que la plupart des autres éditeurs, libraires, imprimeurs, etc., eux travaillent toute la journée à ça. Paradoxalement, les auteurs sont ceux qui sont le moins souvent inscrits dans cet univers. Ils sont obligés d'aller travailler, ils ont un second métier, comme on dit, qui est souvent leur première occupation, et ils travaillent pour la littérature les week-ends, les jours de vacances, les nuits, chacun compose en fonction de son second métier, de ses obligations professionnelles, familiales, etc. Mais voilà, un univers très très particulier. Des auteurs qui sont dans un univers qui, finalement, ne les stabilise pas, ne permet pas de les stabiliser. Ils ne peuvent pas, la plupart du temps, vivre uniquement de cette activité littéraire.
0: Est-ce que si on prend

0: comparaison en utilisant des termes mathématiques. On pourrait dire qu'on a un champ, le champ littéraire, avec un sous-ensemble qui serait le champ des auteurs, sous-ensemble qui serait commun à la fois au champ littéraire, mais au champ de l'enseignement, ou au champ du monde culturel, ou au champ d'autres activités.
1: Je pense qu'on peut parler d'un monde littéraire globalement qui inclut les structures éditoriales, les libraires, les critiques littéraires, tous ceux qui ont partie liée à la littérature. On a effectivement les auteurs qui forment un sous-ensemble de ce grand monde littéraire. Mais on ne peut pas dire que ce soit un univers qui soit inclus dans d'autres univers. C'est des gens qui, au contraire, font des va-et-vient entre des univers qui n'ont rien à voir et cet univers des auteurs. Je prends un exemple. Yves Bichet, qui vit en région, en Alpes, a été et est encore aujourd'hui maçon. Il est maçon et écrivain. Voilà quelqu'un qui passait pendant très très longtemps, maintenant il a réussi à gagner un peu de temps en matière d'écriture, mais à faire 9 mois de maçonnerie et 3 mois d'écriture. Là, on peut dire qu'il appartient à des univers très très différents. Si on prend un autre écrivain connu qui s'appelle Marc Lambron, il est maître des requêtes au Conseil d'État et par ailleurs écrivain. Il pose des congés régulièrement pour pouvoir écrire ses romans et puis après il repart travailler, faire son travail de juriste. Là, on voit que ce sont des univers qui sont plus ou moins éloignés de la littérature, mais la plupart du temps, enfin, Marc Lambron a à écrire dans son métier principal, d'une certaine façon, mais ça n'est quand même pas de la littérature. Il explique qu'il fait un travail juridique, rigoureux, un peu sec, etc. Bon, alors, il cite Stendhal qui dit qu'on peut aussi écrire avec l'exigence, le même type d'exigence que l'exigence qu'on met à l'œuvre dans l'écriture du code civil, mais on voit bien que c'est des univers très très différents. Et comme ça, on a un grand nombre d'écrivains, enseignants, journalistes, mais aussi instituteurs, maçons, ouvriers, employés, et ainsi de suite. On a des gens qui sont inscrits en fait dans l'ensemble de l'espace social et qui font, encore une fois, ce va-et-vient permanent entre ces activités secondaires et l'activité littéraire.
0: À vous écouter, on entend qu'en fait, les auteurs, ceux qui ne gagnent pas leur vie avec leur écriture, naviguent entre deux mondes complètement cloisonnés. L'exemple d'Yves Bichet était un bon exemple par rapport à ça, entre maçon et écrivain. Est-ce qu'il n'y a pas également une catégorie d'auteurs qui sont dans deux mondes qui sont pratiquement similaires au monde de la littérature? Je peux penser par exemple aux enseignants d'université ou aux journalistes où parfois on se demande s'ils sont écrivains ou journalistes ou s'ils sont enseignants ou écrivains. Est-ce que ce n'est pas un peu plus subtil que cette séparation complètement différente entre deux mondes?
1: La séparation est effectivement différente selon la nature de ce qu'on métier. Et j'essaye, dans l'enquête, de faire des différences entre des proximités plus ou moins fortes par rapport au monde littéraire. Alors, effectivement, quand on fait une enquête statistique et qu'on constate que le premier et second métier, c'est le métier d'enseignant, que le second métier, c'est le métier de journaliste, on voit bien qu'il y a un rapport entre les types d'activités. En même temps, enseignant, c'est pas écrivain. Il y a beaucoup de gens qui lisent la littérature, qui savent la commenter, mais qui n'ont pas les compétences, ni l'envie, ni, je dirais, les dispositions pour écrire. Donc, il y a des liens, bien entendu, mais ils ne sont pas directs. Journaliste, c'est un peu plus direct, d'une certaine façon. Quand on est journaliste, on doit écrire régulièrement. Mais alors, tout dépend du type de journalisme. Si on a à écrire des faits divers, ça n'est pas la même chose que quand on écrit des grands papiers dans la presse comme grand reporter, où on a une grande place éventuellement dans un journal, ce qui est le cas de Catherine Simon, qui écrit des romans policiers et est grand reporter au Monde. Elle explique très très bien que c'est pas tout à fait le même type d'activité, parce qu'elle est dans l'urgence pour le journalisme et le roman la repose d'une certaine façon. Elle le vit comme une liberté par rapport au journalisme, ça desserre un petit peu les contraintes, ça lui permet de prendre le temps par rapport aux matériaux. Et souvent, elle travaille sur le même matériau. Elle explique ça de manière très, très subtile. Elle dit, je fais des enquêtes dans le cadre de mon métier de journaliste pour Le Monde, et parfois, une partie du matériau que je recueille dans ce contexte-là va pouvoir me servir, mais dans un autre monde, d'une certaine façon. Donc elle a quand même à gérer cette différence, non seulement d'écriture, on n'écrit pas de la même façon, et on n'a pas le même temps, on ne dispose pas des mêmes conditions pour écrire, et je pense que dans certains cas, c'est même plus difficile de vivre cette situation de proximité. Certains qui vivent des proximités sont gênés par la proximité, et des écrivains célèbres ont souvent dit que c'était préférable parfois d'aller chercher des métiers à l'extérieur de tout travail d'écriture, parce que quand on avait pris des habitudes d'écriture dans la presse, il était extrêmement difficile de les perdre tant qu'écrivain. Et donc, il y avait toujours la peur, la crainte que son écriture littéraire soit polluée par une écriture de nature journalistique.
0: Justement, j'allais vous demander s'il ne pouvait pas y avoir un risque de schizophrénie lorsque les deux activités étaient relativement proches. Est-ce que, dans cette enquête, ce côté un peu schizophrène est un peu ressorti ou apparaît ?
1: Alors, le terme de schizophrénie apparaît assez fréquemment dans les entretiens. Puisqu'en dehors de l'enquête par questionnaire, on a mené 40 entretiens avec des écrivains, des entretiens assez longs, et on demandait aux écrivains, finalement, la manière dont ils vivaient cette double vie. Comment ils arrivaient à passer d'un univers à l'autre, comment ils arrivaient à s'organiser dans la vie quotidienne des temps et des espaces d'écriture. Et là, le terme de schizophrénie est arrivé assez rapidement, pas uniquement chez des journalistes, mais pour d'autres types de professions, le problème du passage d'un monde à l'autre. Comment on arrive à se remettre en condition pour écrire, alors que l'écriture est vécue comme un retrait, comme une sortie du monde, et sachant qu'on va y retourner très rapidement dans le monde. On va être replongé dans l'activité professionnelle avec d'autres personnes, et on va être happé par des activités sociales, alors que l'écriture est vécue comme un recueillement, un retrait par rapport à toute cette activité-là. Et là, il y a une sorte de souffrance, ça, on peut le dire comme ça. Parfois, le terme de schizophrénie revient. L'idée qu'il est extrêmement difficile de jongler, d'aller de l'un à l'autre, que finalement, c'est très épuisant aussi comme vie, parce que quand en dehors du temps de travail professionnel rémunéré hors littérature, on n'a que du temps de travail littéraire, eh bien on n'a pas eu le temps ni de sortir, ni de voir des amis, ni de se reposer, et on retourne au travail. Et on a comme ça des gens qui peuvent raconter des situations qui ont été un peu douloureuses dans leur existence. Claudie Gallet, qui est institutrice et écrivaine, romancière, raconte comment, à une époque, je crois qu'elle était à trois quarts de temps dans son métier d'institutrice, et du coup, elle se coupait de toute la vie sociale de ses amis, bon, parce que le peu de temps qui lui restait, elle le consacrait à la littérature. Mais elle voyait bien que ça tournait à une sorte de folie. C'était extrêmement dur pour elle. Elle est passée à mi-temps, ça s'est un peu arrangé. Mais passer à mi-temps, ça suppose d'avoir les moyens économiques de passer à ça. Et à chaque fois, c'est des équilibres assez précaires, et des gens qui ne le vivent pas toujours très très bien.

0: Depuis tout à l'heure, on parle des auteurs, des écrivains qui ont une double vie, deux activités. Peut-être parler de ceux qui en vivent, dont c'est leur métier. Vous disiez tout à l'heure que écrire en ayant un autre métier, ça demandait de sacrifier sa vie amicale, sa vie de loisirs, etc. Quand c'est son propre métier, ça doit être un peu moins le cas, mais ça pose la question de qu'est-ce qui amène à écrire. Je pense que le sociologue que vous êtes a dû aussi essayer de savoir qu'est-ce qui a amené les gens à devenir écrivains.
1: Oui, alors ça c'est un vrai problème, parce que quand certains auteurs ont pu quitter leur premier métier pour l'écriture, c'était à la fois quelque chose de désiré, et en même temps quelque chose qui n'a pas été aussi simple que ça. C'est-à-dire qu'on peut imaginer que c'est formidable, on a un premier succès littéraire, et on peut se permettre, avec aussi quelques aides, des bourses, une résidence, des prix littéraires qui sont parfois rémunérés, on peut arriver à envisager de pouvoir vivre de ça. Mais ça suppose une série de contraintes. Ça suppose, par exemple, de travailler régulièrement en termes d'écriture. Et progressivement, quand l'écrivain se retrouve dans une situation où il a quand même comme épée de Damoclès le fait qu'il va falloir publier un livre tous les ans, ou tous les 2 ans maximum. Vraiment, c'est plutôt tous les ans, et il faut avoir un succès assez fort dans chaque année. On voit que ça devient difficile, parce qu'on est obligé d'écrire tous les jours. Et on glisse progressivement d'une situation où on vivait l'écriture comme une vocation à une situation où on commence à vivre ça comme un métier, comme un autre. Et là, progressivement, alors que c'était une situation rêvée, désirée, elle tourne un peu au cauchemar de temps en temps. Il y a un écrivain qui s'appelle Heyerdahl, qui est un écrivain de science-fiction, qui raconte très très bien ça. Il dit « Je regrette de ne pas avoir repris un second métier il y a quelques années ». Parce qu'il y a une sorte d'enfermement dans l'écriture, dans le temps de l'écriture, et on est des sortes de tâcherons, finalement. On est tous les jours à écrire, et il faut... Si on a un projet qui, idéalement, devrait durer 3 ans, on ne peut pas. Il faut raccourcir, il faut faire des romans plus courts, il faut... Donc il y a comme ça une série de contraintes qui arrivent. Et puis, il y a effectivement la question de la motivation. Qu'est-ce qui amène à écrire ? Souvent, l'écriture part d'expériences qui ont été vécues. Alors, vous avez des auteurs comme Charles Julliez qui n'ont jamais eu de second métier, mais parce qu'il a été concrètement aidé par son conjoint. Il se trouve que, dès le départ, il a pu s'appuyer sur l'aide de son épouse, mais il a un type de littérature qui est assez compatible avec ce travail régulier dans l'écriture. On peut dire que c'est un poète qui écrit d'une certaine façon sur son monde intérieur, sur son expérience intime, etc. Donc il n'a pas forcément autant besoin que d'autres d'aller voyager, d'aller avoir des expériences dans le monde social, etc. C'est une forme de littérature très intimiste, d'une certaine façon. Mais d'autres ont un vrai problème de ressourcement. On sait que beaucoup d'écrivains ont besoin d'aller voyager pour recharger les batteries, comme ils disent. Donc là, il y a un vrai problème. Le second métier, c'est à la fois un frein, et en même temps, on se rend compte que, dans un certain nombre de cas, le second métier, c'est ce qui nourrit en partie l'écriture.
0: En fait, si on élargit vos propos, on retrouve la même problématique pour toutes les activités artistiques. Le musicien qui démarre passionné à 15, 16, 17, 18 ans, va pouvoir créer un album qui va avoir du succès, il va en faire son métier, mais après... Qu'est-ce qu'il fait ? Est-ce que, enfin, quelle que soit la forme artistique, il y a cette problématique-là, et il doit y avoir toujours quelque part le sentiment de précarité d'un métier qui peut, du jour au lendemain, retomber dans le côté, entre guillemets, amateur dont on parlait tout à l'heure.
1: Oui, enfin, ça c'est effectivement une condition qui est vécue par de nombreux artistes et personnes producteurs culturels, comme on dit souvent. C'est-à-dire le fait que les premiers succès permettent éventuellement de commencer à en vivre, mais après il y a une logique qui s'installe, qui est une sorte de logique qui peut être professionnalisante et qui pose du coup le problème des raisons pour lesquelles on est en train de faire ce que l'on fait. Donc il y a un paradoxe. Comme ce sont des univers où l'incertitude est assez grande, on n'est jamais sûr de pouvoir réussir le prochain album. On sait très bien que certains musiciens ont été très connus, ont eu des grands succès, et puis 20 ans après, ils ont du mal à vendre leurs disques. Donc on voit très bien que ce ne sont jamais des situations stabilisées, ça n'est jamais gagné d'avance. Et dans le monde littéraire, c'est particulièrement vrai. Il y a un auteur qui est très connu, qui s'appelle Alfred de Vigny. Il racontait à l'époque qu'on ne pouvait pas parler de carrière littéraire, mais qu'il fallait parler de loterie littéraire. Et il disait, à chaque fois qu'un auteur sort un livre, c'est comme s'il sortait son premier livre. Alors, il exagérait légèrement, mais pas complètement. C'est-à-dire qu'effectivement, il exagérait dans le sens où, dès lors qu'on s'est fait un nom, on a quand même un public, un minimum de public qui suit ce que l'on fait, mais il a raison dans le sens où il peut y avoir des retournements et des grands succès peuvent progressivement devenir des situations un peu désespérées. On sait aujourd'hui, du côté de la musique, que des gens n'arrivent plus à trouver de producteurs. On sait, côté édition, que certains auteurs, à un moment donné, n'arrivent plus à trouver d'éditeurs, ou ont leur manuscrit refusé par l'éditeur. C'est des situations qui sont assez instables, et on a une incertitude très très grande tout au long de sa vie.

0: Pour revenir à ce constat que vous avez fait de double activité pour la quasi, j'allais dire la quasi-totalité, c'est un peu faux, mais en même temps c'est un peu vrai, est-ce que se pose pas là la question de la reconnaissance de l'auteur, de l'écrivain, d'autant plus lorsque l'on constate, et vous l'avez fait, que le champ des auteurs n'est pas vraiment dans le champ du monde littéraire, comme s'il y avait un monde littéraire qui vivait d'ouvrages économiquement, et que ceux qui en étaient à l'origine en étaient un peu exclus, si je prends un terme peut-être un peu excessif, d'où cette question de la reconnaissance de l'écrivain.
1: C'est vrai qu'il y a, deux grands paradoxes dans ce que j'appelle le jeu littéraire, c'est-à-dire cet univers que forment les auteurs. Le premier paradoxe, c'est que ce sont ceux qui sont à l'origine, effectivement, du livre, et on a un livre qui, après, va circuler, fait vivre des imprimeurs, des libraires, des éditeurs, etc., une grande partie de la chaîne du livre. Ça ne veut pas dire d'ailleurs que cette chaîne du livre vit très bien et dans l'opulence, mais bon, y a des gens qui sont salariés, qui vivent, il y a des coursiers qui sont payés pour amener des manuscrits dans les grandes maisons d'édition, etc. Donc il y a des gens qui vivent du commerce du livre. Et finalement, ceux qui sont au cœur de cet univers, eh bien, ce sont ceux qui ont le moins de chances de vivre de leur activité. Donc ça, c'est le premier paradoxe. Puis le second paradoxe, c'est le fait que ceux qui sont finalement les plus savants, on peut dire ça comme ça, ceux qui ont une activité littéraire extrêmement pure, extrêmement, alors elle peut être érudite, elle peut être avant-gardiste, elle peut prendre des formes très très différentes, mais ceux qui font de la littérature, je dirais, non commerciale, eh bien, ce sont ceux qui ont le moins de chances de pouvoir vivre rapidement de leur production littéraire. Ça, c'est quand même paradoxal, parce que on pourrait dire, dans n'importe quel métier, les plus savants, ceux qui connaissent le plus la littérature, ceux qui jouent les plus beaux coups littéraires, parce qu'ils écrivent avec un style inimitable, ils inventent des choses, normalement, ils devraient être les mieux payés. Il devrait y avoir la reconnaissance par le capital économique. Et en fait, la plupart du temps, c'est le contraire. C'est-à-dire que on comprend très bien que quand on écrit un poème comme Mallarmé, on a quand même peu de chances d'avoir un grand public. Aujourd'hui, Mallarmé est traduit dans toutes les langues. Tout le monde juge que c'est un énorme poète qui a fait avancer la poésie, etc. Mais de son temps, il était professeur d'anglais au lycée. Il était évident qu'il ne pouvait pas vivre de sa plume. Idem pour Franz Kafka. Kafka a rêvé à un moment donné, éventuellement, pouvoir faire un peu de journalisme à Berlin et puis vendre ses livres. C'est bon. Et puis il a commencé à réfléchir et il s'est dit que avec ce qu'il écrivait, il n'y arriverait jamais, parce qu'il écrivait des choses trop particulières, il écrivait trop lentement. Bref, les gens qui mettent le plus d'art dans ce qu'ils font, paradoxalement, ce ne sont pas ceux qui vont avoir le plus de chances de vivre de leur plume. En revanche, vous avez des gens qui vivent très très bien de leur plume, alors qu'ils font de la littérature commerciale, qu'ils écrivent des choses qui ont déjà été écrites, je dirais, il y a un siècle, et donc ils font tourner une machine littéraire qui est déjà routinisée. Il y a une sorte d'injustice économique qui est faite aux auteurs les plus forts, les plus avancés dans leur art.

0: Vous avez mené cette étude, vous avez déterminé votre champ de travail, vous l'avez élargi, vous en avez tiré des conclusions. Quel a été le retour du commanditaire, la région Rhône-Alpes ?
1: Déjà, il y a un retour sur les auteurs qui est imaginable. Je pense que la région Rhône-Alpes a pris conscience que l'aide aux auteurs était une politique extrêmement importante. Et je pense qu'il devrait y avoir une aide un peu renforcée par rapport aux auteurs. Je pense que la région Rhône-Alpes est assez contente que l'enquête ait été menée grâce à elle. Ils sont finalement assez contents que je n'ai pas réduit la population à des écrivains vivant uniquement en Rhône-Alpes, parce qu'ils ont compris que l'enjeu était finalement national et que grâce à la région Rhône-Alpes, on avait une enquête qui pouvait parler de la littérature en général et pas simplement des écrivains en Rhône-Alpes. Donc il y a plutôt un bon retour, je dirais. Maintenant, entre l'analyse du sociologue et les politiques publiques d'aide aux auteurs, il y a du temps, il faut aussi voter des budgets dans les régions, etc. Donc là, je ne peux pas me prononcer sur ce qui sera fait à l'avenir.
0: Merci à Bernard Lahire d'avoir bien voulu répondre à nos questions. Merci à la librairie du Square, librairie de l'Université, d'avoir permis cette rencontre. Je vous rappelle le titre de l'ouvrage de Bernard Lahire, paru aux éditions La Découverte, La condition littéraire. Quant à moi, je vous souhaite une bonne semaine littéraire et je vous dis à la semaine prochaine pour un autre numéro de votre magazine Parole.

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